0: Dis donc, t'as fait quelque chose hier soir?
1: Ouais, je suis allé à un concert de reggae avec ma fiancée.
0: La nouvelle?
1: Ouais.
0: C'était bien?
1: Bah, comme du reggae, formidable 5 minutes, après ça chiant pendant 1h15.
0: Bah, t'es un gland, pourquoi t'y aller?
1: Bah, pour ma fiancée.

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0: C'est moi qui te fais marrer?
1: Je ris pas, je regarde. Je vous regarde depuis un petit moment, je trouve que vous avez une démarche très intéressante. Un physique aussi, d'ailleurs.
0: Ils se foutent de ma gueule, le lèche-cul?
1: Ah non, pas du tout, mais quand vous traversez la pièce, là, il se passe vraiment quelque chose. C'est une présence incroyable, je sais pas. Vous avez jamais pensé être acteur?
0: Acteur, moi?
1: Oh, ouais. Enfin, je suis très sérieux, parce que moi-même, je suis acteur.
0: Il est comédien?
1: Acteur, hein, pas comédien.
0: Il a joué dans quel film?
1: Navarro.
0: T'as joué dans Navarro?
1: Moi, je faisais un garçon de café.
0: C'est pas vrai?
1: Un très beau rôle à défendre. Bon, je sais pas si vous l'avez vu, c'est l'épisode où le commissaire Navarro se fait servir un express serré.
0: Exact. Affirmatif, épisode 14, je les ai tous.

0: Carnet du carnaval.
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vois, le monde se divise en deux catégories. Ceux qui ont un pistolet chargé et ceux qui creusent. 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

0: Monsieur Duss, comme nous avons 20 minutes pour monter, nous allons en profiter pour faire un petit cours sur le planqué du bâton. 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

0: Bonjour.
1: Bonjour.
0: Est-ce qu'il serait par hasard possible, j'ignore si ça existe, de consulter un fichier sur lequel il y aurait les noms et adresses d'anciens nazis établis au Brésil? Il y a forcément une amicale d'anciens nazis ou un club, une association. Mémorial nazi, peut-être.
2: Monsieur, sachez que l'Allemagne est une démocratie et qu'en aucun cas, une ambassade allemande pourrait être au courant des agissements d'anciens nazis.
0: Oui, mais enfin, entre Allemands...
2: Tous les Allemands ne sont pas nazis, monsieur.
0: Oui, je connais cette théorie, oui.
2: Je crois que je vais vous demander de partir, monsieur.
0: Soit. Chou blanc, donc. Au Wiedersehen.
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0: Il est 7h à Naplouse, 4h en temps universel. Et 6h à Paris, une nouvelle demi-heure d'actualité sur RFI avec vous, Fabrice Legrier, bonjour.
1: Bonjour Arthur, bonjour à tous. À la une, ce constat du Haut Commissariat aux droits de l'homme des Nations Unies. La violence des colons israéliens ne fait qu'empirer en Cisjordanie occupée. Violence illustrée par plusieurs morts et des annexions de territoires qui se multiplient. Illustration dans un instant avec le témoignage d'un agriculteur palestinien qui a été chassé de ses terres. Une nouvelle nuit de frappes américaines au Moyen-Orient. Plusieurs sites stratégiques ont été visés en Iran. Au lendemain déjà d'une attaque menée par les États-Unis sur des groupes pro-iraniens localisés en Irak, attaque menée conjointement avec l'Arabie Saoudite et une temporalité qui interroge du côté de Bagdad car une visite officielle du premier ministre irakien est annoncée à Riyad aujourd'hui. Des incendies toujours actifs en Europe mais de vrais signes d'amélioration. En Espagne, des milliers d'évacués ont pu rentrer chez eux. En France, le plus gros foyer toujours actif en Gironde n'a pas progressé pour la troisième nuit consécutive. Une nouvelle réunion sur les conséquences économiques de ces feux est programmée ce matin. Et au Mali, des crimes de guerre dénoncés par Amnesty International après les exécutions de soldats maliens en juillet par les djihadistes du JNIM et les indépendantistes du FLA, alors que ces hommes avaient déposé leurs armes. La violence ne fait donc qu'empirer en Cisjordanie occupée. Selon l'ONU, dans un communiqué publié hier, le Haut Commissariat des Nations Unies aux droits de l'homme appelle les États à agir pour mettre fin à l'occupation israélienne. 2 ans après l'avis de la Cour internationale de justice déclarant illégale cette occupation, la violence des colons et l'annexion de territoires n'ont cessé de s'aggraver. Rien que depuis jeudi dernier, au moins 8 Palestiniens ont été tués. Des colons qui agissent souvent de concert avec l'armée israélienne et qui multiplient donc les attaques contre les communautés villageoises. Illustration avec l'histoire de Mahmoud Toubassi, un agriculteur palestinien chassé de chez lui la semaine dernière après avoir été longtemps harcelé.
2: Les colons nous ont assiégés pendant 3 semaines en occupant une de nos maisons en contrebas sur la route qui mène au village. On est resté sans nourriture. Même les services de l'autorité palestinienne n'ont rien pu faire pour nous apporter à manger. Finalement, ils nous ont coupé l'électricité. Sans nourriture, sans eau, qu'est-ce qu'on pouvait faire ? À la fin, 2 colons, plus âgés que ceux qui nous harcelaient tous les jours, sont venus nous voir. Ils étaient armés. Ils nous ont dit « Vous avez 1 heure pour partir. Soit vous sortez d'ici, soit vous mourrez dans la maison. Je demande à la communauté internationale de m'aider à faire sortir ces colons et à retrouver mes terres et ma maison. Je ne veux rien de plus. »
1: Témoignage recueilli par Abla Junaidi. Environ 3 millions de Palestiniens vivent en Cisjordanie occupée, aux côtés de plus de 500 000 Israéliens installés illégalement au regard du droit international. Les États-Unis ont mené de nouvelles frappes en Iran cette nuit à Téhéran. Les médias font état de plusieurs explosions visant des infrastructures militaires et des capacités maritimes dans 2 provinces du pays, notamment sur l'île de Kesh, site stratégique pour le pétrole iranien. « Nous allons frapper très fort », avait prévenu Donald Trump. Nouvelle salve de bombardement qui survient au lendemain des frappes de l'armée américaine contre des groupes pro-iraniens en Irak et qui ont fait au moins 20 morts. Et pour la première fois, l'Arabie Saoudite participait à ces opérations aux côtés de Washington, ce qui soulève de nombreuses questions côté irakien, notamment sur la temporalité choisie la veille d'une visite officielle annoncée à Riyad du premier ministre irakien Ali Al-Zaidi. Marie-Charlotte Roupy.
3: Lors d'une réunion d'urgence avec le premier ministre Ali Al-Zaidi, le cadre de coordination, le groupe chiite majoritaire au Parlement irakien, s'est étonné de ce calendrier. Pourquoi attaquer alors que le gouvernement, selon le communiqué diffusé, adopte une politique étrangère équilibrée de coopération régionale ? Ahmad Al-Sharifi, expert irakien en sécurité et stratégie.
4: L'Arabie Saoudite a riposté après une période d'attente et d'observation suite à toute une série de frappes venues d'Irak, mais elle a estimé le gouvernement irakien et ses institutions trop faibles pour contrôler le terrain.
3: Riyad avait prévenu qu'elle pourrait riposter si les attaques continuaient. En frappant la veille de la visite prévue d'Ali Al-Zaidi en Arabie Saoudite, elle a donc voulu mettre sous pression les factions armées irakiennes et le gouvernement. L'Irak espérait développer de nouveaux partenariats qui lui auraient permis à l'avenir d'être moins dépendant du sort de l'Iran.
4: Selon mon analyse, cette visite allait ouvrir un dossier important, resté bloqué depuis longtemps, à savoir le dossier de l'exportation du pétrole de Zubayr via un pipeline vers vers le port de Yanbu, contournant le détroit d'Ormuz pour atteindre la mer Rouge.
3: Cette attaque saoudienne marque une première grande difficulté pour le jeune gouvernement d'Ali Azaidi. Vu comme un échec par de nombreux acteurs, il risque de perdre une partie de la confiance de ses alliés locaux et internationaux. Marie-Charles Tropy, Erbil RFI.
1: Sur le front des incendies en Europe à présent, des lueurs d'espoir après des signes d'amélioration en Espagne, comme en France ou dans le sud-ouest en Gironde, le gigantesque brasier est toujours très actif, mais n'a pas progressé pour la troisième journée consécutive. Une accalmie qui, si elle se confirme, permet d'envisager un retour à une vie plus normale selon la préfecture, d'autant que cette journée s'annonce plus fraîche. Le bilan est toujours de 42 000 hectares réduits en cendres. C'est le plus gros feu de forêt dans le pays depuis 1949. Des incendies qui touchent aussi les Landes plus au sud ou encore le Var et qui ont repris dans la forêt de Fontainebleau près de Paris. Les pompiers sont parvenus à les fixer. Des brasiers aux conséquences désastreuses à plusieurs points de vue, économiques notamment. En Gironde, au moins 13 000 entreprises ont été mises à l'arrêt en l'espace d'une semaine. Une nouvelle réunion est prévue ce matin au ministère de l'économie car les situations sont très diverses et demandent à la fois des moyens financiers mais aussi un encadrement légal. Aurélien Devernois.
5: Des entreprises dont les locaux ont brûlé, d'autres dont les salariés ont été évacués depuis maintenant près d'une semaine et d'autres encore où les employés ne peuvent se rendre sur leur lieu de travail pour cause de routes coupées par les autorités. La situation de la région bordelaise est éminemment complexe et le gouvernement veut montrer qu'il ne laisse personne sur le bord de la route. Les demandes de chômage partiel vont être traitées en priorité, a promis le ministère du Travail, et les banques et assurances ont été appelées à mettre en place des dispositifs d'urgence. Mais les organisations patronales appellent déjà à des aides exceptionnelles, notamment pour le secteur du tourisme, particulièrement sinistré, ainsi qu'à beaucoup de souplesse. Chez les entrepreneurs, Confédération des petites et moyennes entreprises, on cite ainsi l'exemple d'une société de pompes funèbres chez qui les corps s'entassent, faute d'autorisation de circulation, ou plus prosaïquement, des contrats de saisonniers ne pouvant être rompus alors que leur lieu de travail est parti en fumée. L'addition pourrait donc rapidement s'alourdir, d'où cette autre initiative du gouvernement, créer une filière des industriels fabricants de drones, par exemple, pouvant participer à la lutte contre les incendies. Objectif, une meilleure prévention des sinistres et un allègement des futures factures.
1: Aurélien Devernois, en Espagne, enfin une bonne nouvelle. Les habitants de toutes les localités qui avaient été évacuées dans la région de Madrid ont pu regagner leur domicile, même si des milliers de pompiers affrontent toujours le brasier. En Grèce, deux soldats du feu sont morts en luttant contre un incendie en Crète. Des feux au Canada également, ou encore en Turquie, avec 90 foyers recensés hier à travers le pays. Au Mali, Amnesty International dénonce des crimes de guerre après les exécutions de soldats maliens hors de combat, comme annoncé sur RFI ces derniers jours. Le 18 juillet dernier, lors d'une embuscade tendue à un convoi de l'armée malienne à Tabrichat, dans le nord du pays, au moins une cinquantaine de soldats avaient été tués par les djihadistes du Jnim liés à Al-Qaïda et par les indépendantistes du FLA. Au moins 19 d'entre eux ont été exécutés alors qu'ils s'étaient rendus et qu'ils avaient déposé les armes. Le fils d'Iyad Agali, le chef du Jnim, est notamment reconnaissable sur certaines images diffusées par les djihadistes, images qui ont été analysées par l'ONG de défense des droits humains et les conclusions sont accablantes, faisant donc état de crimes de guerre. Ousmane Diallo est chercheur sur le Sahel au bureau d'Amnesty International de Dakar.
6: Nous avons analysé 12 vidéos collectées sur des comptes Telegram associés à Africa Corps et à Wagner, mais aussi sur des comptes X. Et ces vidéos montrent des scènes où des soldats maliens sont faits prisonniers après l'embuscade de Tabrichat. Certains étaient non seulement maltraités, subissant des coups, mais 19 soldats au moins ont été exécutés. Ces soldats étaient hors de combat, ils n'avaient pas d'armes avec eux. Dans certaines de ces scènes, on peut voir ces soldats couchés à terre, les mains derrière le dos, et des combattants armés leur tirer dessus. Nous demandons non seulement au Front pour la libération de l'Azawad, mais aussi au RO pour le soutien à l'islam et aux musulmans qui ont revendiqué l'embuscade de Tabrichat, de sanctionner les responsables de ces crimes de guerre et de respecter les principes de droit international humanitaire. Et cet appel-là, nous le lançons non seulement à ces deux groupes, mais aussi à tous les acteurs belligérants dans le conflit armé non international qui affecte le Mali depuis plusieurs années.
1: Des propos recueillis par David Bachet. Le bilan du puissant séisme qui a secoué le sud-ouest du Japon mardi s'est encore alourdi. Il fait désormais état d'au moins 28 morts. Des centaines de secouristes s'affairent toujours à fouiller les décombres à la recherche d'éventuels survivants. Volodymyr Zelensky avait prévenu hier soir d'une forte probabilité de nouvelles frappes russes sur l'Ukraine. Cela s'est vérifié cette nuit avec au moins 8 morts au total. De puissantes explosions ont notamment secoué Kiev, mais aussi les alentours de Kryvyi Rih au sud-est de la capitale, la ville natale du président ukrainien, ou encore à Poltava dans l'Est. Et puis, En France, la chroniqueuse pro-russe Xenia Fedorova s'est vue remettre un arrêté ministériel d'expulsion hier. Éditorialiste, ancienne directrice de Russia Today France, fermée en 2023 à la suite des sanctions européennes adoptées après l'invasion de l'Ukraine par la Russie. Elle est très présente sur les plateaux des médias qui appartiennent à Vincent Bolloré. Il lui est reproché d'être un relais des campagnes de désinformation pilotées par les autorités russes pour déstabiliser l'ordre public. Xenia Fedorova avait déjà été sanctionnée à deux reprises par l'ARCOM, le gendarme de l'audiovisuel en France. Une probable expulsion qui fait beaucoup réagir, à commencer par son avocat. Les explications de Jeanne Danglejean.
7: Quand il a appris l'arrêté d'expulsion de Xenia Fedorova, maître Emmanuel Pivnica a été très étonné. Pour lui, cet arrêté est contraire à la liberté d'expression.
8: Elle exprime des opinions qui peuvent déplaire. On doit permettre d'exposer non seulement des idées qui sont celles de tout le monde, mais aussi celles qui choquent, qui heurtent, qui inquiètent.
7: L'avocat estime que sa cliente n'est pas une propagandiste et forme donc un recours contre l'arrêté d'expulsion.
8: L'idée, c'est d'obtenir l'annulation, ou en tout cas la suspension de la décision.
7: Les employeurs de Xenia Fedorova, les groupes Canal+, et Lagardère dénoncent eux aussi une atteinte grave à la liberté d'expression et au pluralisme des opinions. Mais pour Thibaut Brutin, directeur général de Reporters sans frontières, Xenia Fedorova n'est pas une journaliste.
9: C'est une mesure salutaire pour notre espace informationnel, puisque depuis des mois, des années même, en prime time, nous avions droit à une ingérence à travers cette personne qui répète peu ou prou les éléments de langage du Kremlin.
7: Xenia Fedorova avait notamment tenu des propos disant que la guerre en Ukraine était un conflit local et que c'était l'Occident qui avait décidé de le prolonger.
1: Jeanne Danglejean. Au Chili, enfin, une femme annoncée disparue vient de faire sa réapparition. Bernarda Vera était considérée comme l'une des quelques 1500 victimes de disparition forcée de la dictature d'Augusto Pinochet. 50 ans plus tard, elle a été retrouvée vivante en Argentine. Un test ADN vient tout juste de confirmer son identité. Et désormais, des parlementaires chiliens réclament des comptes. François-Damien Bourgerie.
10: 1973, Bernarda Vera a 27 ans, mariée, une fille handicapée de 5 ans. Elle milite au sein de la gauche révolutionnaire. Un mois après le coup d'État d'Augusto Pinochet, elle est arrêtée par les militaires et disparaît. Un rapport établira qu'elle a été tuée avec 15 autres personnes. En réalité...
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12: Un œil à la météo d'aujourd'hui avec la vague de chaleur qui persiste sur la Lozère. Les températures seront brûlantes avec avant midi un mercure pointant déjà à 26 degrés sur l'Aubrac et la Margeride, 27 à Marvejols et plus de 30 degrés par endroit sur les Grands Causses. Dans l'après-midi, la maximale pour Saint-Enémy avec 37 degrés. Nous fêtons ce matin la bonne fête aux Juliettes.
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1: Bonjour à toutes et à tous, et voici une sélection des sorties de ce jeudi 30 juillet. Et on commence comme toujours avec les marchés, ces jours de marché donc à Saint-Chély ce matin et à Florac où producteurs et artisans locaux vous donnent rendez-vous dès le début de la matinée. En soirée, plusieurs marchés nocturnes prennent le relais à Saint-Enémy mais aussi au relais de l'Espinasse à partir de 18h30 avec restauration, buvette, le spectacle On se connaît de la compagnie Les Cœurs des Corps à 19h30 puis un DJ set de DJ Dida à 20h30. Place maintenant aux visites guidées et au patrimoine. À 9h15 ce matin, au pont de Montvert, partez pour Voyage en terre d'élevage, une balade qui mêle histoire médiévale et pastoralisme en compagnie d'un éleveur. À 17h, découvrez gratuitement le village de Meyrueis lors d'une visite guidée sans réservation. À Chanac, la tour est ouverte à la visite libre toute l'après-midi. Amende, plusieurs rendez-vous sont également proposés pour ce jeudi. À 14h30, visite guidée de la cathédrale et de son clocher, c'est à 7€. Puis à 16h30, poussez les portes de la brasserie La 48 pour découvrir les secrets de la fabrication de la bière avec dégustation à la clé. C'est gratuit sur réservation auprès de l'Office de tourisme. Les amateurs de nature et de grand air auront eux aussi l'embarras du choix. À 9h30, partez explorer les paysages de la Camp de l'Hospitalet lors d'une balade géologique et forestière d'environ 2h30 sur inscription. Ça se passe dans les Cévennes. Les sportifs pourront aussi découvrir gratuitement le trail avec le club Trail Margeride. C'est à Saint-Chély-d'Apcher avec une sortie de 10 à 15 km au départ du stade municipal. À 19h, au départ de l'église de Cholac, une balade gourmande vous propose d'allier randonnée, lecture de paysages et dégustation de produits locaux. À 21h30, à Montbrun, initiez-vous à l'astronomie sous l'un des plus beaux ciels étoilés de France. Comptez 15€ sur réservation. À 18h, à Saint-Germain-de-Calberte, un garde-moniteur du Parc National des Cévennes vous emmène en balade pour vous faire découvrir son métier et les richesses du territoire. Et si vous êtes motivé, sachez que demain matin, dès 7h, au mas de la Barque, vous pourrez partager le quotidien d'un berger sur les estives. Une sortie sur réservation pour découvrir le pastoralisme au plus près. Et autre rendez-vous à anticiper, toujours demain matin à 6h du matin, sur le Cosmé-Jean, une balade au lever du soleil vous attend entre conte et violoncelle. Une expérience originale au départ de Driga sur réservation. Enfin, pour les amateurs de sensations fortes, une initiation à la Via Ferrata était proposée très tôt ce matin en Margeride. Si vous l'avez manqué, une autre session est prévue demain matin. Et on termine avec les concerts, spectacles et autres animations du secteur. À 18h, à Saint-Alban-sur-Limagnol, le duo Alouane vous fera voyager entre Andalousie, Maghreb, Anatolie et Méditerranée. Tarif de 6 à 12€ pour ce concert. À 19h, au village vacances de Saint-Privat-de-Valongues, le festival Le Grand Mystère présente la pièce Les Funérailles d'hiver, une comédie burlesque et fantastique. Participation libre. À 20h30, plusieurs concerts sont au programme. Les Chichcles au château du Castenay, Mandiwa à la Ronceraie de Saint-Laurent-de-Trèves ou encore le Festivalier, le Festival de Langogne qui propose des concerts chez l'habitant, spectacles et DJ sets. Amende, rendez-vous à 20h30 pour le concert de pétanque gratuit Amende Plage. Et à 21h, si vous aimez les histoires mystérieuses, laissez-vous guider dans les ruelles de Mende sur les traces de la bête du Gévaudan. Réservation obligatoire. Pour plus d'informations, rendez-vous sur les sites internet des offices de tourisme du département. Très belle journée à toutes et à tous sur 48FM.
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5: Florence Pranon, je dirige le Pédou Fromagerie de Liège-Alsace.
4: Marie Descourtieux, j'ai créé une résidence d'artiste Le Four à Pain à Cosignac sur le Côte-Méjean en Lozère.
1: Eh bien, bonjour Florence et bonjour Marie et merci d'avoir accepté l'invitation de 48FM sur cette chronique au programme cet été. Et justement, au programme cet été en Lozère, plusieurs choses, des événements culturels, artistiques et notamment à la fromagerie du Feydoux, une exposition qui sera visible jusqu'à la fin de l'année. On va y revenir puis en parler d'autres événements également sur ce site. Mais peut-être justement pour rappeler, en Lozère, notamment l'été, on est écouté par des visiteurs qui sont hors Lozère et qui viennent visiter notre département. Peut-être Florence, un petit mot sur rappeler qu'est-ce que c'est ce site, la fromagerie du Feydoux.
4: La fromagerie du Feydoux à Yelzas sur le Côte-Méjean, c'est une fromagerie familiale et plus que ça. C'est une fromagerie qui, depuis 1990, transforme le lait d'éleveurs qui vivent sur le Côte-Méjean ou sur les côtes d'à côté, le côte de Sauveterre, le côte noire, et qui est là pour valoriser ce lait, pour que la vie continue, et comme on ne vit pas que d'amour et d'eau fraîche, même si on en a besoin, on a besoin de valeur économique aussi. Donc la transformation du lait en fromage, ça fait partie des moyens de vivre sur le coin. Donc c'est ça notre vocation. Et à Yelzas, on transforme le lait de plusieurs éleveurs en divers fromages. Le Claouzou qui est connu, le Feydoux qui est historique, des tomes, des pérailles. Là, tous les gens peuvent venir le découvrir. Des fromages de brebis, effectivement, puisque sur le Côte-Méjean, c'est les brebis qui pâturent principalement.
1: Donc vous l'avez dit, le Feydoux, c'est plus qu'une fromagerie. J'ai l'impression que justement sur le Côte-Méjean, et on va tout de suite y venir, vous voulez, comme s'il y avait une espèce de volonté de faire plus qu'une fromagerie, d'être un espèce d'agrégat culturel et de se dire, quitte à avoir un site, autant qu'on le fasse vivre aussi culturellement. Et c'est pour ça qu'on va parler de l'exposition donc du photographe Thomas Rothet. Le vernissage avait lieu le 14 juin dernier, mais l'exposition sera visible jusqu'à la fin de l'année. Justement, peut-être parler de, et puis en plus on a la chance d'avoir Marie avec nous, parler de cette création, en tout cas de la volonté d'avoir fait une exposition à la fromagerie pour cette année.
4: Alors oui, on va le faire à deux voix là, parce que Marie est importante dans le projet. Comme je le disais, le Feydoux c'est un projet humain et on a besoin de culture, on a besoin de rencontres, et mettre en valeur le travail des éleveurs, c'est important aussi pour nous. Et c'est là que la rencontre avec Marie est fondamentale, parce que Thomas Rothet avait proposé de faire un travail sur l'élevage, sur le co, sur le coin, mais c'était dans l'air, ça flottait. Et c'est là que Marie est intervenue.
5: Oui, enfin c'est d'abord Florence qui est intervenue, puisque c'est à son initiative, la sienne et celle de Vincent Pralon. Et effectivement, quand Florence a proposé de mettre en valeur les éleveurs, peut-être par des photos, j'ai bien sûr pensé à Thomas Rothet, puisqu'il était en résidence au Four à Pain, et qu'on a prolongé cette résidence. Voilà, on est rentré en collaboration avec le Feydoux, et j'en suis très très heureuse. Moi, j'ai créé ces résidences pour ça, pour créer du lien, pour créer des collaborations et des choses à faire ensemble. Et puis Thomas a apporté son regard d'ethnologue photographe, donc c'est quelqu'un qui est aussi dans l'écoute des mots, dans le travail des mots et des photos. Et cette expo est composée non seulement de photos magnifiques, à la fois à l'extérieur de la fromagerie, sur le bâtiment, et à l'intérieur, dans cette belle nouvelle salle qui existe maintenant au Feydoux, mais aussi cette exposition est composée des mots prononcés par les éleveurs qui ont soit des mots par oral, c'est-à-dire qu'il y a des QR codes qu'on peut retrouver soit en entier sur une heure, soit par chacun par éleveur, donc à peu près 8 fois 10 minutes, 7 minutes, et des mots écrits aussi tout au long de l'exposition. Ça rythme les photos et ça fait écho aux photos. Et il y a un livret qui s'appelle, comme l'exposition, Élevé sur le Côte-Méjean, et qui est donc en vente au Feydoux, et qui retrace voilà, le parcours de l'exposition avec le QR code inclus. Donc on peut rentrer chez soi et écouter tranquillement, revivre l'exposition à travers les paroles des éleveurs.
1: Oui, c'est ça, Thomas Roté qui a été accompagné pour ce documentaire sonore par son ami Maxime Moutoubo.
5: Oui,
1: justement.
5: C'est un designer sonore et un musicien et qui a fait ça avec beaucoup de délicatesse, de finesse. Et c'est un accompagnement sonore et un montage sonore qui valorise la parole des éleveurs.
1: Vous, justement, Florence Pralong, qu'est-ce qui vous plaît dans le travail, dans la sensibilité de ces photos? C'est justement cette double casquette d'ethnologue qui fait que Thomas est allé à la rencontre et a pu discuter, rencontrer la réalité du travail de ces différents éleveurs. Voilà, en quelques mots, qu'est-ce qui vous plaît dans ces photos en noir et blanc?
5: C'est effectivement, comme vous l'avez dit, c'est la rencontre avec les éleveurs. Et pour se rencontrer, souvent, il faut du temps. Donc, le fait de prendre le temps, d'avoir l'opportunité de l'accompagnement de Marie pour que Thomas prenne le temps avec chacun des éleveurs sur plusieurs périodes, ça a permis la confiance, donc les échanges. Et ça, c'est fort. Et à la fois, c'est un regard aussi, c'est le partage d'un regard. Certains éleveurs et nous-mêmes avons été étonnés de ce regard parfois. C'est un regard artistique aussi, donc c'est aussi une autre manière de se regarder, de regarder les éleveurs et l'image que ça renvoie aux éleveurs. Et puisque certains nous ont dit, et je trouve que c'est beau, c'est on prend les photos des enfants dans la bergerie avec les brebis, les agneaux, on aime bien, et finalement nous, personne ne nous prend en photo. Donc on est heureux de voir que quelqu'un a porté le regard sur nous. Et je crois que dans ces moments que nous vivons, où c'est compliqué de se comprendre et de se voir déjà, le fait de porter le regard et d'insister un peu sur le fait que pour que le territoire vive, on a besoin d'éleveurs, c'est aussi une manière de les honorer qui était importante pour nous.
1: Ouais, c'était une expérience gratifiante pour les éleveurs et éleveuses, j'imagine. Peut-être on n'a pas la chance d'avoir Thomas autour de nous de la table pour en discuter, mais vous qui avez pu le rencontrer pendant le processus, Thomas aussi a j'imagine, bien vécu cette expérience, en tout cas a appris des choses et a aimé ce contact avec les éleveurs et éleveuses du Cosmé-Jean.
5: Oui, ça l'a passionné absolument. C'est au cœur de son travail et il a eu des liens très forts avec certains d'entre eux, et d'ailleurs ça se sent dans les photos et dans la transcription aussi, dans la confiance que les éleveurs ont eue en lui parlant. C'est pas toujours évident de déposer des paroles comme ça en sachant qu'elles allaient être utilisées, on ne savait pas encore comment, mais donc ils les ont données, ils les ont confiées à Thomas, et je pense que ça reflète la confiance réciproque qui s'est établie.
6: Et le respect qui s'est établi et le mûrissement qu'il y a eu dans les échanges qu'on a eu avec Thomas à propos, par exemple, du montage sonore, où il a accepté avec l'autre artiste qui travaillait sur le son de diviser ce qu'ils avaient fait comme étant un montage d'une heure pour le son. Et il a accepté au nom du fait du respect de chaque éleveur, pour que chacun puisse être entendu, en entendant l'argument, mais il y a des gens qui vont passer à la fromagerie qui ne coûteront pas 43 minutes, 45 minutes. Donc c'est important que même s'ils n'en écoutent que deux ou trois, mais qu'ils écoutent en entier un témoignage et pas toujours le même. Et ça, il a été sensible à ça, même si au départ ça l'a un peu brusqué. Ils ont été sensibles à ça, ils ont versé cette... C'est ça, c'est aussi une marque d'échange, de respect et d'écoute dans tout le processus. Et ça se sent à la fois dans les photos, dans le texte, dans le livret et dans les témoignages qui ont pu être recueillis.
1: Et puis c'est une exposition aussi, vous le dites dans votre dossier de presse, qui s'inscrit dans le cadre d'une année assez particulière partout dans le monde, mais particulièrement en Lozère, l'année des parcours pastoraux, qu'on appelle aussi l'année du mondial du pastoralisme. Il y a eu plusieurs expositions, le musée du Gévaudan aussi, avec les photographes de Raymond Depardon sur le Causse, sur le Mont Lozère en particulier, par exemple, aussi, sont dans ce cadre. Voilà, c'est une manière, voilà, comme ça aussi, de fêter l'un des patrimoines mondiaux à l'UNESCO, mais qui est inscrit en Lozère, l'agropastoralisme lozérien.
5: Oui, et c'est une manière de tirer la sonnette d'alarme, il est en danger. Donc c'est très beau de le fêter, et si le fait de le
6: si le fêter pouvait permettre aussi de prendre conscience de sa fragilité et de l'importance qu'il a, ce serait beau, parce que les éleveurs ont aussi besoin de sentir que leur métier, leur pratique ne sont pas seulement reconnus dans des livres ou dans des décrets ou dans des décisions, mais que dans la pratique, ils sont écoutés, entendus, respectés dans leurs compétences, dans leurs spécificités. Et ça, c'est vraiment important. Et là, il y a une très, très grande fragilité dont peu de gens ont conscience.
1: C'est ce que raconte aussi cette exposition, les fragilités du métier. J'imagine qu'il y a forcément la question des prédateurs et des moyens mis sur la protection des troupeaux.
6: Oui, et j'allais dire plus loin que ça, c'est la question des prédateurs et des loups qui sont présents sur le territoire et qui, du coup, modifient complètement les pratiques des éleveurs et qui vont à l'encontre justement de cet agropastoralisme, parce que quand il faut garder les brebis dedans alors qu'elles devraient manger dehors, on n'est pas très cohérent. Et en même temps, on est dans beaucoup d'incompréhension et beaucoup de mépris dans le sens de se méprendre et où beaucoup de gens ne comprennent pas effectivement les spécificités du métier d'éleveur sur des pâturages qui sont immenses où c'est difficile de protéger et l'importance de respecter les personnes, les animaux, et à travers d'une certaine idéologie on passe par-dessus le respect humain, et pour moi c'est une valeur fondamentale, donc c'est assez grave de ce côté-là. Je pense que la détresse des éleveurs, elle n'est absolument pas mesurée ni prise en compte par beaucoup de gens. Elle est traitée d'un revers de main comme étant quelque chose de pas important, puisque de toute façon, il y a beaucoup de brebis qui finissent à l'abattoir, oui, mais quand elles sont mangées, elles sont prises en compte. Enfin, c'est pas la même chose. Et quand on détruit le travail de cette manière-là, c'est assez inquiétant. Mais c'est surtout ce non-respect, par la méconnaissance, qui fait que on a besoin de s'écouter, de prendre le temps de se regarder, et qu'on ose espérer, même si on sait que c'est très limité, c'est une goutte d'eau dans la mer ce qu'on fait, mais c'est ce qu'on peut, que par le biais de l'exposition et par le biais de la rencontre et de l'écoute avec le témoignage des éleveurs, il y aura au moins quelques personnes qui pourront mesurer ce que c'est à la fois le travail, l'investissement, l'amour du métier, l'importance des éleveurs pour la diversité de nos paysages qui sont tout sauf naturels, et que ces paysages qui sont le fruit du travail entre l'homme, les bêtes et un compromis avec la nature, sont à préserver, mais à préserver réellement et pas idéologiquement.
1: C'est ça, une méconnaissance qui sera palliée en partie grâce à cette exposition donc, qui est en place depuis le 14 juin, mais qui va se poursuivre jusqu'à la fin de l'année à la fromagerie Le Fédou sur la commune de Yelzas. Une fromagerie, on l'a dit au début, hein, qui n'est pas seulement une fromagerie, lieu d'exposition également, mais pas seulement. On peut venir là tout l'été, touristes, mais aussi losériens, losériennes, qui ont peut-être jamais franchi le Cosméjean. Oui. Jusqu'à chez vous, de venir vous proposer tout un tas d'activités, de visites, de rencontres sur votre site.
6: Voilà, alors on a plusieurs formules de visite qui sont accessibles depuis notre site internet pour réserver, pour rencontrer, pour voir le travail de la fromagerie, une autre en lien avec la ferme Cosnard d'autrefois.

0: mardi, mercredi, jeudi, vendredi. Il y a la possibilité d'aller avec Marie-Pierre faire la bouillie des cochons le soir en fin de journée à 5 heures. Elle a une remorque derrière son tracteur pour ceux qui ne veulent pas marcher et elle l'amène jusqu'à ses ports et elle mélange le petit lait de la laiterie avec l'orge, etc. Les gens peuvent participer à ça. Il y a des balades autour de Yelza qui ont été fléchées. Il y a le glacier Armand et Marie. Enfin, il y a plein de choses à faire. On n'est pas loin du moulin de la Borie, de la veine Armand. Il y a largement de quoi s'occuper une journée, voire plus, et de prendre le plaisir de découvrir le Causse et simplement de s'asseoir et de regarder le paysage. C'est aussi magnifique.
1: Eh ben, merci Florence Pralong. J'imagine qu'on a des renseignements sur les différents sites internet, aussi les offices de tourisme, pour en savoir un peu plus à ce niveau-là. Donc merci Florence Pralong de la fromagerie merci. Le Feydoux à Yelzas. Et puis merci également à Marie Descourtieux de l'association Le Méjean et également de la résidence d'artistes Le Four à Pain de Cossignac pour donc nous avoir parlé de cette exposition visible en ce moment même à la fromagerie Le Feydoux. D'où exposition visible jusqu'au 31 décembre, photographique de Thomas Rotet. Et puis, plus toutes les autres choses à faire sur le Causse Méjean, notamment du côté de Yelzas. Et puis, on va vous souhaiter un bel été et puis une bonne fin de saison avec toutes les choses à faire sur le Causse Méjean.
0: Merci, merci à vous.
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1: Un œil à la météo d'aujourd'hui avec la vague de chaleur qui persiste sur la Lozère. Les températures seront brûlantes avec avant midi un mercure pointant déjà à 26 degrés sur l'Aubrac et la Margeride, 27 à Marvejols et plus de 30 degrés par endroit sur les Grands Causses. Dans l'après-midi, la maximale pour Saint-Enémy avec 37 degrés. Nous fêtons ce matin la bonne fête aux Juliettes.

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0: Et bonjour, très heureuse de vous retrouver ce matin, jeudi 30 juillet 2026. On sera à nouveau sur le front des incendies toute cette matinée en France, en Espagne, au Canada, au Maghreb, mais aussi en Turquie. On se penche également sur le Royaume-Uni. Que dire des premiers jours à Downing Street du nouveau Premier ministre? On en parle avec notre grand invité international ce matin, l'ancien député travailliste Denis McShane. Rendez-vous à 8h. Bonjour Nathalie Miché.
2: Bonjour Andréane, bonjour à tous.
0: Alors cette bataille contre les incendies à travers le monde, c'est à la une de votre journal.
2: Oui, une lutte acharnée qui porte ses fruits en Espagne et en France. Dans le sud-ouest de l'Hexagone, en Gironde, le feu reste stabilisé ce matin. Mais les habitants sont exténués. Reportage dans le petit village de Somos, là d'où est parti cet incendie. Et nous irons également au Canada, où des millions d'hectares sont partis en fumée rien qu'au mois de juillet. Troisième été consécutif d'incendie exceptionnel dans le pays. Et pourtant, le Canada n'a toujours pas d'agence spécialisée dans les feux de forêt.
0: Dans ce journal également, le drame de l'île zambienne Jeremia, occupée par une entreprise chinoise.
2: C'est une enquête exceptionnelle que vous propose RFI en Zambie. Voilà 3 ans que des centaines de pêcheurs et leurs familles ont été expulsés manu militari du lac Kariba. Une opération au bénéfice d'une société chinoise de poissons d'élevage.
0: Un nouveau mandat d'arrêt en Bolivie contre l'ex-président Evo Morales.
2: Le parquet général le suspecte d'être à l'origine des manifestations et des barrages routiers organisés pendant 50 jours en mai et juin dernier. Retranché dans son fief depuis près de 2 ans, Evo Morales, lui, se dit persécuté.
0: Qui partage le pain avec un ami ne connaît pas la faim.
2: Méditez bien ce proverbe arabe, car ce jeudi 30 juillet, c'est la journée mondiale de l'amitié. Pour lutter contre la solitude, voilà plus de 60 ans en France que les bénévoles de SOS Amitié répondent au téléphone.
0: Le soulagement dans le sud-ouest de la France après une journée caniculaire. Le feu de forêt en Gironde reste stabilisé.
2: Oui, affirmation de la préfète du département. Malgré les fortes chaleurs d'hier, les flammes n'ont pas progressé. Avec l'amélioration des conditions météo, la baisse des températures, eh bien ce feu qui a parcouru 42 000 hectares depuis mercredi dernier n'avance pas pour l'instant. On le rappelle, ce brasier, c'est du jamais vu depuis plus de 70 ans en France. Un feu parti le 22 juillet du village de Somos, où un engin agricole avait pris feu. Pour les 500 habitants de cette localité, Nicolas Roca, il a fallu apprendre à vivre au rythme des flammes.
3: Devant le petit chalet où se restaurent les soldats du feu, Quentin attend les instructions des pompiers.
4: On essaye de se tenir au courant par téléphone et puis après on vient se renseigner là auprès du poste de commandement.
3: Voilà plus d'une semaine qu'il parcourt les environs du village avec sa voiture et sa cuva.
4: Ouais, un peu fatigué, hein. Ça c'est sûr, mais bon, surtout un peu en colère de voir comment c'est rendu le résultat, il n'y a plus rien quoi.
3: Dans la commune, chacun est à pied d'œuvre, en cuisine, au soutien psychologique ou bien à la lutte contre les flammes, et ce, malgré l'usure des jours qui se répètent, le maire dit Chaudard.
5: Grosse fatigue de tout le monde, mais on tient le coup, on veut sauver notre village et on lâchera rien.
6: C'est une question, les dons, là, ils viennent d'où, des supermarchés du coin
7: Ça, c'est de Limoges.
5: On a des dons de partout, c'est impressionnant.
6: Là, le camion, il vient de Limoges.
7: Je suis parti ce matin.
3: Cet homme a fait 300 km pour apporter de la nourriture aux sinistrés, un soutien symbolique, mais essentiel pour une commune déjà frappée par le feu il y a 4 ans.
5: Mais comme on a connu en 2022, on a un esprit de faire tout en sorte pour que ça se passe le mieux possible pour l'accueil de nos pompiers et des agriculteurs, parce qu'il faut le dire, on a eu beaucoup d'aide aussi de citernes agriculteurs, et arriver à redonner une âme à ce village.
3: Une âme nécessaire pour que la commune reprenne son apparence d'avant les flammes. Nicolas Roca, Somos, RFI.
2: En Espagne, tous les habitants qui avaient été évacués aussi à cause de l'incendie dans la région de Madrid peuvent désormais rentrer chez eux. Les ordres d'évacuation dans les 2 dernières communes qui étaient concernées ont été levés. En revanche, en Grèce, la situation s'aggrave, en Crète en particulier, avec un feu de forêt incontrôlable qui a coûté la vie à 2 pompiers. Et puis en Turquie, 90 foyers d'incendie ont été recensés à travers tout le pays en l'espace d'une seule journée. D'après le président turc, plus de 80 80 d'entre eux ont pu être maîtrisés.
0: Des feux de forêt d'une ampleur exceptionnelle également au Canada.
2: Là-bas, plus de 3 millions d'hectares sont partis en fumée depuis le début du mois de juillet, essentiellement dans le nord-ouest du pays et dans la province de l'Ontario. Pour faire le bilan, il faudra attendre la fin de l'été, mais d'après le premier ministre Mac Carney, c'est l'une des saisons des incendies les plus intenses qu'ait jamais connu le pays. Depuis 3 ans maintenant, le Canada traverse les pires épisodes de feux de forêt de son histoire. Et pourtant, c'est le seul membre du G7 à ne pas avoir d'agence nationale spécialisée dans les incendies. Et de plus en plus de Canadiens dénoncent une anomalie. À Montréal, les explications de notre correspondante Nafi Alibert.
8: Face à une nouvelle saison d'incendies hors normes, la pression monte au Canada pour repenser la lutte contre les feux de forêt. Et les appels se multiplient pour créer un centre national capable d'anticiper les crises et de mieux répartir les renforts à travers le pays. Car ici, chaque province et territoire dirige les opérations sur son sol. Un organisme pan-canadien organise le partage des pompiers et des avions disponibles. Le gouvernement fédéral, lui, intervient en soutien lorsque les capacités locales sont dépassées. Mais aucune autorité ne pilote l'ensemble du dispositif à l'échelle du pays, alors que les flammes se propagent d'une province à l'autre. Alors, pour l'Association canadienne des chefs de pompiers, c'est un fonctionnement aujourd'hui mal adapté aux incendies simultanés. L'association réclame déjà depuis des années la création d'une agence nationale de coordination pour les incendies de forêt. Le mois dernier, un rapport du Sénat a relancé cette idée qui a récemment été reprise par le premier ministre de l'Ontario, Doug Ford. Ottawa assure y réfléchir, mais le projet reste à ce jour sans suite. Nafia Libert, Montréal, RFI.
0: Des centaines de pêcheurs zambiens expulsés de chez eux pour faire de la place à des entreprises chinoises. C'est une enquête exceptionnelle signée RFI.
2: Nos envoyés spéciaux Igor Strauss et Vesper Kové se sont rendus dans le sud de la Zambie, sur les rives du lac Karia. Au milieu de cette étendue d'eau, il y a l'île de Jérémia où des familles entières auparavant vivaient du produit de la pêche. Mais tout a changé il y a 3 ans quand la police zambienne a exproprié les habitants de façon très brutale. Les maisons des pêcheurs ont été incendiées pour faire place nette à une entreprise chinoise de pisciculture. Je vous propose d'écouter un extrait de cette enquête RFI.
9: Je suis pêcheur et agriculteur, mais mon premier métier, c'est la pêche. J'habitais sur l'île de Jérémia. C'est de là qu'ils nous ont chassés le 11 février 2023. C'est là que nous avons été battus. Tout cela par des Chinois qui ont installé des cages à poissons ici. Le bâtiment blanc là-bas, c'est de là qu'ils opèrent maintenant. Et là, ce sont des cages à poissons qu'ils ont installées.
10: Ces cages remplies de poissons d'élevage ont été installées par la compagnie chinoise Zamfresh. Sous prétexte de protéger ces installations, l'entreprise, appuyée par l'armée zambienne, a violemment expulsé les habitants de l'île en pleine nuit. Et aujourd'hui encore, les Chinois empêchent les habitants de pêcher près de leur cage à poissons.
9: 3 mois après avoir été chassés de l'île, 2 pêcheurs sont allés pêcher près de leurs installations. Quand ils ont vu la pirogue, ils l'ont fait chavirer. Un des pêcheurs a sauté et s'est noyé. L'autre a survécu car il savait nager.
2: Le drame de l'île zambienne Jérémia, occupée par une entreprise chinoise. C'est une enquête d'Igor Strauss et de Vesper Kové sur les rives du lac Kariba. Enquête en vidéo et article complet à retrouver en longueur ce jeudi sur RFI.fr et l'application RFI.
0: Au Moyen-Orient, les États-Unis disent avoir terminé une lourde série de frappes contre l'Iran.
2: 2e nuit consécutive de bombardements dans la région après ceux qui ont visé des groupes armés pro-iraniens en Irak. Cette fois, l'armée américaine a agi en territoire iranien. Elle dit avoir visé notamment des centres de commandement des gardiens de la Révolution. Et l'agence de presse iranienne Fars affirme que 3 personnes ont été tuées. À l'avenir, pour intercepter les attaques, Téhéran compte sur une livraison de missiles chinois. Information donnée par l'agence Reuters. Elle évoque une commande de 400 lanceurs de missiles de défense aérienne. Des informations infondées, assure Pékin, qui souligne promouvoir la paix. Mais dans les faits, le soutien du géant chinois à l'Iran ne fait aucun doute, Nicolas Feldman.
11: Il y a d'abord le soutien diplomatique. Depuis le début de la guerre, le 28 février, Pékin condamne les frappes contre l'Iran, réclame un cessez-le-feu et appelle à la reprise des négociations. Le message officiel est clair, éviter une escalade. Mais derrière ce discours, la Chine continue d'épauler son allié iranien. Plusieurs entreprises chinoises sont accusées par les États-Unis d'avoir livré à Téhéran des puces électroniques et des composants utilisés ensuite dans des missiles ou des drones. D'autres sociétés chinoises ont été sanctionnées par Washington, soupçonnées d'avoir fourni des images satellites à l'Iran pour repérer des cibles. Enfin, et c'est peut-être le plus important, Pékin est un soutien économique. Malgré les sanctions occidentales, la Chine achète toujours l'essentiel du pétrole iranien. Des milliards de dollars continuent d'entrer dans les caisses du régime. C'est cette manne qui permet à Téhéran de faire tourner son économie, mais aussi de financer une partie de son effort de guerre.
2: Au Proche-Orient, cette alerte lancée par le Haut Commissariat de l'ONU aux droits de l'homme, la violence des colons et l'annexion du territoire palestinien ne font qu'empirer en Cisjordanie. Un communiqué dans lequel le Haut Commissariat aux droits de l'homme appelle les États à agir contre l'occupation israélienne. Depuis une semaine, les violences en Cisjordanie ont fait 10 morts, 8 Palestiniens, 2 soldats israéliens. On va y revenir en détail dans le journal de 6 heures en temps universel. C'est dans une heure.
0: En Ukraine, les bombardements russes ont fait au moins 8 morts pendant la nuit.
2: 6 personnes d'une même famille tuées par un missile dans la ville de Kryvyi Rih, dans le centre du pays. 2 autres tuées à Kiev et à Poltava. Quelques heures plus tôt, le président Zelensky avait mis en garde contre une attaque massive imminente. L'Ukraine, qui elle-même multiplie les attaques de drones en territoire russe. Ce mercredi, ce sont des sites pétroliers et logistiques situés à plus de 2000 km de la ligne de front qui ont été visés. Des drones longue portée qui sont au cœur d'un changement de stratégie militaire et qui commencent sérieusement, Sofia Katsenkova, à peser sur Moscou.
12: Depuis quelques semaines, Kiev cherche à user son ennemi loin du front. Pour Maxime Beznochuk, expert ukrainien en défense, l'objectif est d'abord militaire, mais aussi psychologique.
11: L'objectif principal, c'est d'intensifier les frappes. L'Ukraine a déjà réussi à toucher les infrastructures pétrolières et cible désormais les plateformes logistiques où sont stockés des équipements à usage civil et militaire. Cela perturbe les chaînes d'approvisionnement russes et rend la guerre beaucoup plus visible et réelle pour la population.
12: Selon lui, ces attaques exploitent 2 faiblesses de la Russie. Son immense territoire, impossible à protéger intégralement, et la forte concentration de ses infrastructures stratégiques.
11: La Russie doit constamment choisir où déployer ses systèmes de défense antiaérienne. Elle ne peut pas tout protéger. Et comme ses raffineries, ses entrepôts ou ses centres logistiques sont très centralisés, quelques frappes suffisent parfois à perturber l'approvisionnement en carburant ou les chaînes logistiques dans tout le pays.
12: Mais l'expert met aussi en garde, ces succès ukrainiens ne rapprochent pas forcément d'un cessez-le-feu. Selon lui, le président russe Vladimir Poutine va au contraire intensifier ses frappes contre l'Ukraine. Dans cette guerre d'usure, Kiev compte plus que jamais sur le soutien des Occidentaux, notamment en matière de défense anti-aérienne.
2: À noter ce matin également au Japon, le bilan du tremblement de terre survenu mardi sur l'île de Kyushu dans le sud-ouest de l'archipel. Il s'est alourdi, il monte désormais à 28 morts.
0: En Bolivie, Evo Morales fait l'objet d'un nouveau mandat d'arrêt.
2: Déjà recherché depuis 2 ans pour une affaire de traite d'êtres humains à l'égard d'une mineure, l'ancien président est désormais accusé d'avoir orchestré les manifestations massives et les blocages qui ont paralysé le pays entre mai et juin dernier. Explication à La Paz de Nils Sabin.
13: Evo Morales aurait été le grand organisateur du mouvement social qui a secoué la Bolivie pendant 7 semaines. C'est du moins ce que sous-entend le mandat d'arrêt mis contre lui hier. L'ex-président est sous le coup d'une enquête pour soulèvement armé, terrorisme ou encore incitation publique à commettre un délit. Différents dirigeants d'organisations sociales ayant participé aux manifestations et blocages ont déjà été arrêtés au cours des dernières semaines. Mais Morales est dans une situation différente. Il est déjà sous le coup d'un mandat d'arrêt dans une affaire de traite sur mineurs et il est retranché dans son fief du centre de la Bolivie depuis octobre 2024, protégé par ses soutiens. Jusqu'à présent, la police n'a pas pu l'arrêter. Une telle opération serait assez risquée et pourrait se solder par des morts et des blessés. L'ex-président a réagi à ce nouveau mandat d'arrêt en déclarant qu'il ne se laisserait pas intimider et que cette accusation n'était qu'une tentative du gouvernement de détourner l'attention de la population du véritable problème du pays, la crise économique. Nils Sabin, La Paz, RFI.
2: Et en Bolivie, 5 semaines après la fin de ce mouvement social, l'état d'exception est toujours en place.
0: En ce jeudi 30 juillet, c'est la journée mondiale de l'amitié.
2: Avoir des amis pour rire, parler, se confier, c'est essentiel, mais ce n'est pas évident. 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Ce sont les mots Jeanne d'Anglejean gens du bénévole que vous avez rencontré.
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16: Un œil à la météo d'aujourd'hui avec la vague de chaleur qui persiste sur la Lozère. Les températures seront brûlantes avec avant midi un mercure pointant déjà à 26 degrés sur l'Aubrac et la Margeride, 27 à Marvejols et plus de 30 degrés par endroit sur les Grands Causses. Dans l'après-midi, la maximale pour Saint-Enémy avec 37 degrés. Nous fêtons ce matin la bonne fête aux Juliettes.
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1: Bonjour à toutes et à tous, et voici une sélection des sorties de ce jeudi 30 juillet. Et on commence comme toujours avec les marchés. C'est jour de marché donc à Saint-Chély ce matin et à Florac où producteurs et artisans locaux vous donnent rendez-vous dès le début de la matinée. En soirée, plusieurs marchés nocturnes prennent le relais à Saint-Enémy mais aussi au relais de l'Espinasse à partir de 18h30 avec restauration, buvette, le spectacle On se connaît de la compagnie Les Cœurs des Corps à 19h30 puis un DJ set de DJ Dida à 20h30. Place maintenant aux visites guidées et au patrimoine. À 9h15 ce matin, au pont de Montvert, partez pour Voyage en terre d'élevage, une balade qui mêle histoire médiévale et pastoralisme en compagnie d'un éleveur. À 17h, découvrez gratuitement le village de Meyrueis lors d'une visite guidée sans réservation. À Chanac, la tour est ouverte à la visite libre toute l'après-midi. Amende, plusieurs rendez-vous sont également proposés pour ce jeudi. À 14h30, visite guidée de la cathédrale et de son clocher, c'est à 7€. Puis à 16h30, poussez les portes de la brasserie La 48 pour découvrir les secrets de la fabrication de la bière avec dégustation à la clé. C'est gratuit sur réservation auprès de l'Office de tourisme. Les amateurs de nature et de grand air auront eux aussi l'embarras du choix. À 9h30, partez explorer les paysages de la Camp de l'Hospitalet lors d'une balade géologique et forestière d'environ 2h30 sur inscription. Ça se passe dans les Cévennes. Les sportifs pourront aussi découvrir gratuitement le trail avec le club Trail Margeride. C'est à Saint-Chély-d'Apché avec une sortie de 10 à 15 km au départ du stade municipal. À 19h, au départ de l'église de Cholac, une balade gourmande vous propose d'allier randonnée, lecture de paysages et dégustation de produits locaux. À 21h30, à Montbrun, initiez-vous à l'astronomie sous l'un des plus beaux ciels étoilés de France. Comptez 15€ sur réservation. À 18h, à Saint-Germain-de-Calberte, un garde-moniteur du parc national des Cévennes vous emmène en balade pour vous faire découvrir son métier et les richesses du territoire. Et si vous êtes motivé, sachez que demain matin, dès 7h au mas de la Barque, vous pourrez partager le quotidien d'un berger sur les estives. Une sortie sur réservation pour découvrir le pastoralisme au plus près. Et autre rendez-vous à anticiper, toujours demain matin à 6h du matin, sur le Cosmé-Jean, une balade au lever du soleil vous attend entre conte et violoncelle. Une expérience originale au départ de Driga sur réservation. Enfin, pour les amateurs de sensations fortes, une initiation à la Via Ferrata était proposée très tôt ce matin en Margeride. Si vous l'avez manqué, une autre session est prévue demain matin. Et on termine avec les concerts, spectacles et autres animations du secteur. À 18h à Saint-Alban-sur-Limagnol, le duo Alouane vous fera voyager entre Andalousie, Maghreb, Anatolie et Méditerranée. Tarif de 6 à 12€ pour ce concert. À 19h, au village vacances de Saint-Privat-de-Valongues, le festival Le Grand Mystère présente la pièce Les Funérailles d'hiver, une comédie burlesque et fantastique. Participation libre. À 20h30, plusieurs concerts sont au programme. Les Chichcles au château du Castenay, Mandiwa à la Ronceraie de Saint-Laurent-de-Trèves ou encore le Festivalier, le Festival de Langogne qui propose des concerts chez l'habitant, spectacles et DJ sets. Amende, rendez-vous à 20h30 pour le concert de pétanque gratuit Amende Plage. Et à 21h, si vous aimez les histoires mystérieuses, laissez-vous guider dans les ruelles de Mende sur les traces de la bête du Gévaudan. Réservation obligatoire. Pour plus d'informations, rendez-vous sur les sites internet des offices de tourisme du département. Très belle journée à toutes et à tous sur 48FM.
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5: 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Florence Pranonge, je dirige Le Filou, fromagerie de Yelzas.
6: Marie Descourtieux, j'ai créé une résidence d'artiste Le Four à Pain à Cossignac sur le Côte-Méjean en Lozère.
1: Eh bien, bonjour Florence et bonjour Marie et merci d'avoir accepté l'invitation de 48FM sur cette chronique au programme cet été. Et justement, au programme cet été en Lozère, plusieurs choses, des événements culturels, artistiques et notamment à la fromagerie du Fédou, une exposition qui sera visible jusqu'à la fin de l'année. On va y revenir puis en parler d'autres événements également sur ce site. Mais peut-être justement pour rappeler, en Lozère, notamment l'été, on est écouté par des visiteurs qui sont hors Lozère et qui viennent visiter notre département. Peut-être Florence, un petit mot sur rappeler qu'est-ce que c'est ce site, la fromagerie du Fédou.
5: La fromagerie du Fédou à Yelzas sur le Côte-Méjean, c'est une fromagerie familiale et plus que ça. C'est une fromagerie qui, depuis 1990, transforme le lait d'éleveurs qui vivent sur le Côte-Méjean ou sur les côtes d'à côté, le côte de Sauveterre, le côte noire, et qui est là pour valoriser ce lait, pour que la vie continue, et comme on ne vit pas que d'amour et d'eau fraîche, même si on en a besoin, de valeur économique aussi. Donc la transformation du lait en fromage, ça fait partie des moyens de vivre sur le coin. Donc c'est ça notre vocation. Et à Yelzas, on transforme le lait de plusieurs éleveurs en divers fromages, le Claouzou qui est connu, le Fédou qui est historique, des tomes, des pérailles. Là, tous les gens peuvent venir le découvrir. Des fromages de brebis, effectivement, puisque sur le Côte-Méjean, c'est les brebis qui pâturent principalement.
1: Donc vous l'avez dit, le Fédou, c'est plus qu'une fromagerie. J'ai l'impression que justement sur le Côte-Méjean, et on va tout de suite y venir, vous voulez, comme s'il y avait une espèce de volonté de faire plus qu'une fromagerie, d'être un espèce d'agrégat culturel et de se dire, quitte à avoir un site, autant qu'on le fasse vivre aussi culturellement. Et c'est pour ça qu'on va parler de l'exposition donc du photographe Thomas Rothet. Le vernissage avait lieu le 14 juin dernier, mais l'exposition sera visible jusqu'à la fin de l'année. Justement, peut-être parler de... Et puis en plus, on a la chance d'avoir Marie avec nous. Parler de cette création, en tout cas de la volonté d'avoir fait une exposition à la fromagerie pour cette année.
5: Alors oui, on va le faire à deux voix là, parce que Marie est importante dans le projet. Comme je le disais, le Fédou, c'est un projet humain. Et on a besoin de culture, on a besoin de rencontres. Et mettre en valeur le travail des éleveurs, c'est important aussi pour nous. Et c'est là que la rencontre avec Marie est fondamentale, parce que Thomas Rothet avait proposé de faire un travail sur l'élevage, sur le co, sur le coin, mais c'était dans l'air, ça flottait. Et c'est là que Marie est intervenue.
6: Oui, enfin, c'est d'abord Florence qui est intervenue, puisque c'est à son initiative, hein, la sienne et celle de Vincent Pralon. Et effectivement, quand Florence a proposé de mettre en valeur les éleveurs, peut-être par des photos, j'ai bien sûr pensé à Thomas Rothet, puisqu'il était en résidence au Four à Pain, et qu'on a prolongé cette résidence. Voilà, on est rentré en collaboration avec le Fédou, et j'en suis très très heureuse. Moi, j'ai créé ces résidences pour ça, pour créer du lien, pour créer des collaborations et des choses à faire ensemble. Et puis Thomas a apporté son regard d'ethnologue photographe, donc c'est quelqu'un qui est aussi dans l'écoute des mots, dans le travail des mots et des photos. Et cette expo est composée non seulement de photos magnifiques, à la fois à l'extérieur de la fromagerie, sur le bâtiment, et à l'intérieur, dans cette belle nouvelle salle qui existe maintenant au Fédou, mais aussi cette exposition est composée des mots prononcés par les éleveurs qui ont soit des mots par oral, c'est-à-dire qu'il y a des QR codes qu'on peut retrouver soit en entier sur une heure, soit par chacun par éleveur, donc à peu près 8 fois 10 minutes, 7 minutes, et des mots écrits aussi tout au long de l'exposition. Ça rythme les photos et ça fait écho aux photos. Et il y a un livret qui s'appelle, comme l'exposition, Élevé sur le Côte-Méjean, et qui est donc en vente au Fédou et qui retrace le parcours de l'exposition avec le QR code inclus. Donc on peut rentrer chez soi
5: écouter tranquillement, revivre l'exposition à travers les paroles des éleveurs.
1: Oui, c'est ça, Thomas Rothet qui a été accompagné pour ce documentaire sonore par son ami Maxime Moutoubo.
5: Oui, justement, c'est un designer sonore et un musicien et qui a fait ça avec beaucoup de délicatesse, de finesse. Et c'est un accompagnement sonore et un montage sonore qui valorise la parole des éleveurs.
1: Vous, justement, Florence Pralong, qu'est-ce qui vous plaît dans le travail, dans la sensibilité de ces photos? C'est justement cette double casquette d'ethnologue qui fait que Thomas est allé à la rencontre et a pu discuter, rencontrer la réalité du travail de ces différents éleveurs. Voilà, en quelques mots, qu'est-ce qui vous plaît dans ces photos en noir et blanc?
5: C'est effectivement, comme vous l'avez dit, c'est la rencontre avec les éleveurs. Et pour se rencontrer, souvent, il faut du temps. Donc, le fait de prendre le temps, d'avoir l'opportunité de l'accompagnement de Marie pour que Thomas prenne le temps avec chacun des éleveurs sur plusieurs périodes, ça a permis la confiance, donc les échanges. Et ça, c'est fort. Et à la fois, c'est un regard aussi, c'est le partage d'un regard. Certains éleveurs et nous-mêmes avons été étonnés de ce regard parfois. C'est un regard artistique aussi, donc c'est aussi une autre manière de se regarder, de regarder les éleveurs et l'image que ça renvoie aux éleveurs. Et puis ce que certains nous ont dit, et je trouve que c'est beau, c'est on prend les photos des enfants dans la bergerie avec les brebis, les agneaux, on aime bien, et finalement nous, personne ne nous prend en photo. Donc on est heureux de voir que quelqu'un a porté le regard sur nous. Et je crois que dans ces moments que nous vivons, où c'est compliqué de se comprendre et de se voir déjà, le fait de porter le regard et d'insister un peu sur le fait que pour que le territoire vive, on a besoin d'éleveurs, c'est aussi une manière de les honorer qui était importante pour nous.
1: Ouais, c'était une expérience gratifiante pour les éleveurs et éleveuses, j'imagine. Peut-être on n'a pas la chance d'avoir Thomas autour de nous de la table pour en discuter, mais vous qui avez pu le rencontrer pendant le processus, Thomas aussi a j'imagine, bien vécu cette expérience, en tout cas a appris des choses et a aimé ce contact avec les éleveurs et éleveuses du Cosmé-Jean.
5: Oui, ça l'a passionné absolument. C'est au cœur de son travail et il a eu des liens très forts avec certains d'entre eux, et d'ailleurs ça se sent dans les photos et dans la transcription aussi, dans la confiance que les éleveurs ont eue en lui parlant. C'est pas toujours évident de déposer des paroles comme ça en sachant qu'elles allaient être utilisées, on ne savait pas encore comment, mais donc ils les ont données, ils les ont confiées à Thomas, et je pense que ça reflète la confiance réciproque qui s'est établie. Et le respect qui s'est établi et le mûrissement qu'il y a eu dans les échanges qu'on a eu avec Thomas à propos, par exemple, du montage sonore, où il a accepté avec l'autre artiste qui travaillait sur le son de diviser ce qu'ils avaient fait comme étant un montage d'une heure pour le son. Et il a accepté au nom du fait du respect de chaque éleveur, pour que chacun puisse être entendu, en entendant l'argument, mais il y a des gens qui vont passer à la fromagerie qui ne coûteront pas 43 minutes, 45 minutes. Donc c'est important que même s'ils en écoutent que deux ou trois, mais qu'ils écoutent en entier un témoignage et pas toujours le même. Et ça, il a été sensible à ça, même si au départ, ça l'a un peu brusqué. Ils ont été sensibles à ça, ils ont versé cette... C'est ça, c'est aussi une marque d'échange, de respect et d'écoute dans tout le processus. Et ça se sent à la fois dans les photos, dans le texte, dans le livret et dans les témoignages qui ont pu être recueillis.
1: Et puis c'est une exposition aussi, vous le dites dans votre dossier de presse, qui s'inscrit dans le cadre d'une année assez particulière partout dans le monde, mais particulièrement en Lozère, l'année des parcours pastoraux, qu'on appelle aussi l'année du mondial du pastoralisme. Il y a eu plusieurs expositions, le musée du Gévaudan aussi, avec les photographes de Raymond Depardon sur le Causse, sur le Mont Lozère en particulier, par exemple, aussi, sont dans ce cadre. Là, c'est une manière, voilà, comme ça aussi, de fêter l'un des patrimoines mondiaux à l'UNESCO, mais qui est inscrit en Lozère, l'agropastoralisme lozérien.
5: Oui, et c'est une manière de tirer la sonnette d'alarme, il est en danger. Donc c'est très beau de le fêter, et si le fait de le si le fêter pouvait permettre aussi de prendre conscience de sa fragilité et de l'importance qu'il a, ce serait beau, parce que les éleveurs ont aussi besoin de sentir que leur métier, leur pratique ne sont pas seulement reconnus dans des livres ou dans des décrets ou dans des décisions, mais que dans la pratique, ils sont écoutés, entendus, respectés dans leurs compétences, dans leurs spécificités. Et ça, c'est vraiment important. Et là, il y a une très, très grande fragilité dont peu de gens ont conscience.
1: C'est ce que raconte aussi cette exposition, les fragilités du métier. J'imagine qu'il y a forcément la question des prédateurs et des moyens mis sur la protection des troupeaux.
5: Oui, et j'allais dire plus loin que ça, c'est la question des prédateurs et des loups qui sont présents sur le territoire et qui, du coup, modifient complètement les pratiques des éleveurs et qui vont à l'encontre justement de cet agropastoralisme, parce que quand il faut garder les brebis dedans alors qu'elles devraient manger dehors, on n'est pas très cohérent. Et en même temps, on est dans beaucoup d'incompréhension et beaucoup de mépris dans le sens de se méprendre, et où beaucoup de gens ne comprennent pas effectivement les spécificités du métier d'éleveur sur des pâturages qui sont immenses où c'est difficile de protéger, et l'importance de respecter les personnes, les animaux, et à travers d'une certaine idéologie, on passe par-dessus le respect humain, et pour moi c'est une valeur fondamentale, donc c'est assez grave de ce côté-là. Je pense que la détresse des éleveurs, elle n'est absolument pas mesurée ni prise en compte par beaucoup de gens. Elle est traitée d'un revers de main comme étant quelque chose de pas important, puisque de toute façon, il y a beaucoup de brebis qui finissent à l'abattoir, oui, mais quand elles sont mangées, elles sont prises en compte. Enfin, c'est pas la même chose. Et quand on détruit le travail de cette manière-là, c'est assez inquiétant. Mais c'est surtout ce non-respect, par la méconnaissance, qui fait que on a besoin de s'écouter, de prendre le temps de se regarder, et qu'on ose espérer, même si on sait que c'est très limité, c'est une goutte d'eau dans la mer ce qu'on fait, mais c'est ce qu'on peut, que par le biais de l'exposition et par le biais de la rencontre et de l'écoute avec le témoignage des éleveurs, il y aura au moins quelques personnes qui pourront mesurer ce que c'est à la fois le travail, l'investissement, l'amour du métier, l'importance des éleveurs pour la diversité de nos paysages qui sont tout sauf naturels, et que ces paysages qui sont le fruit du travail entre l'homme, les bêtes, et un compromis avec la nature, sont à préserver, mais à préserver réellement et pas idéologiquement.
1: C'est ça, une méconnaissance qui sera

0: une autre avec, en lien avec la ferme Cosnard d'autrefois, une autre avec le GAEC de Yelzac pour que l'élevage puisse être aussi visité. On propose aussi, nous, toute la journée, des dégustations de fromage, des assiettes, de charcuterie locale, évidemment des plateaux de fromage, des crèmes avec la brousse, des flots, enfin tout un tas de choses. Donc on peut s'arrêter et contempler le paysage ici, c'est bien de pouvoir en profiter. Et puis sur le village de Yelzac, effectivement, il y a la fromagerie, il y a la ferme Cosnard d'autrefois qui présente la vie d'autrefois sur le Cosmégen. Le lien avec la fromagerie se fait, j'allais dire, naturellement, avec des explications qui sont simples. Il y a la possibilité de s'arrêter chez Alix, qui est à céramique et qui fait de la poterie et qui est ouverte le mardi, mercredi, jeudi, vendredi. Il y a la possibilité d'aller avec Marie-Pierre faire la bouillie des cochons le soir en fin de journée à 5 heures. Elle a une remorque derrière son tracteur pour ceux qui ne veulent pas marcher et elle l'amène jusqu'à ses porcs et elle mélange le petit lait de la laiterie avec l'orge, etc. Les gens peuvent participer à ça. Il y a des balades autour de Yelzac qui ont été fléchées. Il y a le glacier Armand et Marie. Enfin, il y a plein de choses à faire. On n'est pas loin du moulin de la Borie, de la Veine Armand. Il y a largement de quoi s'occuper une journée, voire plus, et de prendre le plaisir de découvrir le Causse et simplement de s'asseoir et de regarder le paysage. C'est aussi magnifique.
1: Eh ben, merci Florence Pralong. J'imagine qu'on a des renseignements sur les différents sites internet, aussi les offices de tourisme, pour en savoir un peu plus à ce niveau-là. Donc merci Florence Pralong de la fromagerie Le Fédou à Yelzac. Et puis merci également à Marie Descourtieux de l'association Le Mégen et également de la résidence d'artistes Le Four à Pain de Cossignac pour donc nous avoir parlé de cette exposition visible en ce moment même à la fromagerie Le Fédou. D'où exposition visible jusqu'au 31 décembre, photographique de Thomas Rotet. Et puis, plus toutes les autres choses à faire sur le Cosmégen, notamment du côté de Yelzac. Et puis, on va vous souhaiter un bel été et puis une bonne fin de saison avec toutes les choses à faire sur le Cosmégen.
0: Merci, merci à vous.
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1: Un œil à la météo d'aujourd'hui avec la vague de chaleur qui persiste sur la Lozère. Les températures seront brûlantes avec avant midi un mercure pointant déjà à 26 degrés sur l'Aubrac et la Marge Ride, 27 à Marvejols et plus de 30 degrés par endroit sur les Grands Causses. Dans l'après-midi, la maximale pour Saint-Enémy avec 37 degrés. Nous fêtons ce matin la bonne fête aux Juliettes.

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0: Et tout de suite, c'est le journal. Bonjour Fabrice Le Grier.
2: Bonjour Andréane, bonjour à tous.
0: Cette alerte lancée hier par l'ONU, la violence des colons israéliens ne fait qu'empirer en Cisjordanie occupée.
2: Le Haut Commissariat des Nations Unies aux droits de l'homme appelle les États à agir. Des attaques qui ne cessent de se multiplier, tout comme les annexions de territoires, à l'image de cet agriculteur palestinien que vous entendrez dans un instant, lui qui vient tout juste d'être chassé de ses terres par des colons armés. Nous rejoindrons aussi Michel Paul, notre correspondant à Jérusalem, Israël, où le gouvernement peine à imposer son récit officiel sur la question.
0: Dans ce journal également, Fabrice, un optimisme affiché en Espagne ou encore en France, malgré des incendies qui font toujours rage.
2: Un feu qui reste stabilisé en Gironde, dans le sud-ouest de la France, et en Espagne, des milliers de personnes évacuées qui ont pu regagner leur domicile dans la région de Madrid. Certains avaient malgré tout choisi de ne pas partir. Reportage aux côtés d'une jeunesse déterminée à agir contre le feu dans quelques minutes. Des incendies aussi en Grèce où 8000 personnes viennent d'être évacuées.
0: La Russie a mené de nouvelles frappes contre l'Ukraine dans la nuit.
2: Au moins 8 personnes ont été tuées à Kiev et dans plusieurs localités. Et cette visite qui ne manque pas de faire réagir en Afrique du Sud, le chef des armées sud-africains revient tout juste de Moscou, alors que le pays se place en médiateur dans ce conflit. Et puis plus léger, enfin, nous parlerons cinéma à la fin de ce journal avec le retour de Spider-Man.
0: L'ONU alerte donc sur la violence qui ne fait qu'empirer en Cisjordanie occupée.
2: Dans un communiqué publié hier, le Haut Commissariat des Nations Unies aux droits de l'homme appelle les États à agir donc pour mettre fin à l'occupation israélienne, 2 ans après l'avis de la Cour internationale de justice déclarant illégale l'occupation de la Cisjordanie. La violence des colons ne cesse de s'aggraver, des attaques visant notamment des communautés villageoises afin d'annexer de nouveaux territoires. Illustration avec l'histoire de Mahmoud Toubassi, un agriculteur palestinien chassé de ses terres la semaine dernière, le récit d'Abla Junaidi.
3: Mahmoud Toubassi et sa famille auront tenu 3 mois, 3 longs mois sous la menace de colons armés venus s'installer sur leur propriété, lançant des pierres, harcelant jour et nuit, avant de brûler une partie de la maison, puis finalement de couper le courant. La maison littéralement assiégée et les vivres épuisés, l'agriculteur n'a eu d'autre choix mercredi dernier que de quitter les lieux. Désormais, il est condamné à regarder depuis le village voisin la ferme qu'il occupait et qui le faisait vivre.
4: La situation était catastrophique. On n'avait ni eau, ni nourriture, ni électricité. Ils avaient brûlé notre voiture, ils nous jetaient des pierres, nous menaçaient de nous tuer, de tout brûler, de nous brûler comme la famille Dawabche.
3: En 2015, des colons l'on mettait le feu à la maison des Dawabche tout près de là, tuant 3 de leurs membres, dont un bébé. À aucun moment, l'armée israélienne n'a fait reculer les colons. Le vieil homme, blessé lors de la seconde intifada en 2001, est démuni.
4: Malheureusement, l'autorité palestinienne a arrêté de me verser les 1500 shekels de pension. Je dépends de l'agriculture, de mes oliviers, mes amandiers, et maintenant, il ne me reste absolument rien.
3: L'autorité palestinienne, elle aussi, se dit démunie pour faire reculer ce qui est devenu une routine dans les territoires occupés, la violence déchaînée des colons israéliens.
2: Abla Junaidi, des colons armés qui agissent souvent de concert avec l'armée israélienne. Armée qui, dans la foulée d'incursions la semaine dernière, a par exemple déclenché une vaste opération militaire dans le village palestinien de Tel. 4 Palestiniens, 2 Israéliens sont morts. Et au sein de la société israélienne, cette escalade remet brutalement en cause le récit officiel du gouvernement. Décryptage de Michel Paul, notre correspondant à Jérusalem.
5: L'opération militaire déclenchée dans la foulée des affrontements meurtriers de vendredi dernier dans le village de Tel peine à imposer le récit officiel. Alors que le gouvernement dénonçait une attaque terroriste pour justifier sa riposte, des vidéos montrant l'incursion initiale de colons armés sont venues contredire la version ministérielle. Résultat, le débat interne explose. Une partie de l'opinion publique et de la presse, notamment le quotidien d'opposition Haaretz, remet désormais en cause l'usage du mot terrorisme face à des villageois qui défendaient leurs terres. Mais sur le terrain, cette escalade sert de levier. Sanctions collectives, démolitions et désormais saisies inédites de terres par l'armée en zone A, exclusivement palestinienne. L'opération en cours ne relève pas d'un simple maintien de l'ordre soutenu par l'extrême droite au pouvoir, notamment par les ministres Ben-Gvir et Smotrich, qui demandent ouvertement l'annexion de la Cisjordanie. Elle concrétise, selon une partie de l'opposition, une stratégie coordonnée visant à étendre les colonies et à rendre irréversible la fin des accords d'Oslo. Michel Paul, Jérusalem, RFI.
0: Les États-Unis ont repris leur bombardement sur l'Iran cette nuit.
2: Une série de frappes en représailles aux attaques visant des intérêts américains au Moyen-Orient ces dernières heures. Deux provinces iraniennes ont été visées, au moins 3 personnes sont mortes. Et Téhéran qui riposte, l'armée jordanienne annonce ce matin avoir intercepté 5 missiles iraniens.
0: C'est à la une aussi ce matin, ces signes encourageants sur le front des incendies en Europe de l'Ouest.
2: De gigantesques brasiers font toujours rage, mais la situation semble s'améliorer un peu en France comme en Espagne, où les habitants des deux dernières localités de la région de Madrid qui avaient dû être évacués ont été autorisés à rentrer chez eux hier soir. Malgré les ordres d'évacuation, certains avaient choisi de ne pas obéir pour tenter de sauver ce qui était encore sauvable. À San Martín de Valdeiglesias, c'est une petite équipe de voisins qui a décidé d'affronter les flammes. Reportage d'Alice Froussard, là où a démarré l'incendie de la Sierra Oeste de Madrid.
6: Derrière le lycée d'Yarixa, 18 ans, il y a un terrain vague et une vingtaine de maisons dans une petite rue en contrebas. Ce fameux jeudi de la semaine dernière, lorsque le feu commençait à être incontrôlable, que les pompiers étaient débordés, il a fallu utiliser les moyens du bord.
7: Nous nous sommes mis à faire pare-feu nous-mêmes. On a commencé à avoir très peur parce que l'incendie avançait très vite. Il venait des villages d'à côté, El Tiemblo et Cerebros. Nous étions surtout des habitants avec quelques pompiers, mais très peu.
6: Faire pare-feu ici, ça veut dire nettoyer le terrain, enlever toute la végétation susceptible de brûler, creuser encore et encore, dégager un passage pour empêcher la progression des flammes.
7: Tu fais comme une tranchée, comme ça le feu ne peut pas s'approcher des maisons.
6: Leur action a fonctionné, bien qu'apeurée, la petite équipe de 40 personnes a réussi à faire en sorte que les maisons soient épargnées. Ce n'est pas le cas partout. Une centaine d'habitations a brûlé dans cet incendie. Et derrière cette tragédie se joue aussi une autre bataille, estime Yarixa, la campagne contre la ville.
7: On devrait nous laisser débroussailler, couper des arbres, faire ce genre de choses, parce qu'en fin de compte, les gens du village, nous savons le faire.
6: Un constat partagé par Maria, qui était avec elle ce même soir.
8: Il faut demander plein d'autorisations et souvent elles ne sont pas accordées ou alors trop tard, à une période où on ne peut plus couper ou à une saison où ça poserait problème.
6: Courageuses, les deux amies n'aiment pas ce mot. Nous avons juste fait ce qu'il fallait pour notre village, disent-elles. Alice Froussard, San Martín de Valdeiglesias, RFI.
2: Et la Grèce fait aussi face à des feux de forêt. 3 pompiers sont morts, dont 2 en Crète. La Crète, où on vient de l'apprendre, près de 8000 personnes ont dû être évacuées. En Turquie, 90 foyers d'incendie ont été enregistrés hier. La grosse majorité est maîtrisée. Tandis que dans le sud-ouest de la France, en Gironde, une nouvelle nuit plutôt calme. Le feu qui a ravagé 42 000 hectares est toujours stabilisé, selon la préfecture. Et lueur d'espoir encore, on s'attend à une journée plus fraîche aujourd'hui. Des incendies qui touchent aussi les Landes plus au sud, ou encore le Var dans le sud-est. 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
0: La Russie a mené de nouvelles frappes sur l'Ukraine cette nuit.
2: Des bombardements qui ont fait au moins 8 morts et qui ont visé Kiev, mais aussi plusieurs localités dans le centre ou encore dans l'ouest du pays. Hier soir, Volodymyr Zelensky avait mis en garde contre une nouvelle attaque massive de Moscou. La Russie, d'où rentre tout juste le chef de l'armée d'Afrique du Sud. Et cela ne manque pas de faire de grincer des dents au sein de la classe politique sud-africaine. La visite a eu lieu en début de semaine à Moscou, avec pour objectif de renforcer la collaboration militaire entre les deux pays. Un déplacement qui provoque la colère du deuxième parti politique de la nation arc-en-ciel. L'Alliance démocratique s'offusque de cette rencontre, alors que l'Afrique du Sud se place en médiateur dans le conflit russo-ukrainien, revendiquant une politique historique de non-alignement, Valentin Hugues.
9: L'Alliance démocratique prévoit de soumettre une série de questions au Parlement pour obtenir des explications. Un pays ne peut pas prétendre être neutre tout en renforçant publiquement les liens militaires avec l'un des belligérants, écrit la DA, principal opposant à l'ANC. Car dans son communiqué, l'armée sud-africaine se félicite de cette rencontre à Moscou entre le lieutenant-général Mbata et son homologue russe, qui portait donc sur le renforcement de la coopération militaire entre les deux pays. La DA pointe du doigt un manque de cohérence, comme lors de l'exercice naval au large du Cap avec des navires russes plus tôt cette année. Des événements qui alimentent les polémiques, puisque Pretoria se place en médiateur dans le conflit russo-ukrainien et revendique une politique historique de non-alignement. Souvent accusé de manquer de clarté diplomatique, le mois dernier, l'Afrique du Sud rappelait que non aligné ne signifie pas neutre. Donner la priorité au dialogue et à la paix n'empêche pas de cultiver des relations bilatérales, résumé le département des relations internationales. Valentin Hugues, Johannesburg, RFI.
0: Une guerre en Ukraine qui agite les débats en France également.
2: Paris ordonne l'expulsion de Xenia Fedorova, ancienne directrice de Russia Today France, fermée en 2023. Elle est aujourd'hui chroniqueuse au sein de plusieurs médias du groupe Bolloré. libérée. Et selon l'arrêté ministériel, elle est accusée de relayer des campagnes de désinformation russe, de constituer une menace particulièrement grave et de manipuler l'opinion publique. La classe politique française n'a pas tardé à réagir à cette décision, Marie Lecoq.
10: Mieux vaut tard que jamais, nous confie le député socialiste Arthur Delaporte. En juin dernier, son groupe interpellait à l'Assemblée nationale le ministre de l'Intérieur pour demander l'expulsion du territoire de la chroniqueuse pro-russe Xenia Fedorova. Aujourd'hui, Arthur Delaporte salue la décision, déplorant toutefois qu'elle soit tardive.
11: Ce qui est inquiétant, c'est que cette personne a eu pignon sur rue pendant des mois sur l'une des principales chaînes d'information. Et ça, pour moi, c'est problématique.
10: L'eurodéputé du Rassemblement national Thierry Mariani dénonce quant à lui une atteinte à la liberté d'expression.
12: Je crois qu'il faut féliciter ce gouvernement qui est incapable d'expulser les délinquants étrangers, mais qui va peut-être bien réussir à faire taire l'une des rares voix dissonantes dans la presse française.
10: Dans la foulée, par la voix de son avocat, Xenia Fedorova a annoncé sa volonté d'immédiatement former un recours contre la procédure. L'eurodéputée Horizon Nathalie Loiseau s'en étonne.
13: Je suis surprise de voir qu'elle intente un recours. Elle qui explique tous les jours quel plaisir ressentent les Russes à vivre dans la Russie de Vladimir Poutine. Elle devrait au contraire se précipiter pour rentrer chez elle.
10: Selon l'entourage du ministre de l'Intérieur, Laurent Nunez, cité par le journal Le Monde, cette mesure souveraine lui retire de facto le titre de séjour et lui interdit de travailler.
2: Marie Lecoq.
0: On termine ce journal au cinéma, Fabrice, avec le retour de Spider-Man sur grand écran.
2: Spider-Man Brand New Day, c'est le nom de ce nouveau volet sorti hier dans les salles françaises. Le super-héros qui, pour la quatrième fois, est incarné par l'acteur britannique Tom Holland. On en parle avec Fatou. Ou Lord Diouf.
14: Everyone has weaknesses. Go find his.
15: Être un super-héros, ça isole, rien de nouveau. On a déjà vu des films où le protagoniste s'éloigne de tout son entourage à cause du poids de ses responsabilités. Dans ce quatrième volet, Peter Parker vit seul, déprimé depuis qu'il s'est volontairement effacé de la mémoire de ses proches pour garder son identité secrète. Il subit de nouvelles mutations corporelles qu'il peine à comprendre. Mais même si le scénario n'est pas des plus surprenants, Tom Holland réussit quand même à nous embarquer, avec sa timidité maladroite, son côté nerd et ses fleurs à la main. Et il n'est pas le seul à briller. La jeune Sadie Sink, dans le rôle de l'antagoniste, crève l'écran.
16: This is just the beginning, Peter. There is much more to come.
15: On est juste un peu déçus de voir les personnages de MJ incarnés par Zendaya et Ned Leeds, joué par Jacob Batalon, relégués au second plan. Mais le film se rattrape par le spectacle. Que serait Spider-Man sans son lot de cascades dans un New York décadent? En bonus, une impressionnante scène avec le géant vert Hulk, interprété par Mark Ruffalo. Bref, c'est peut-être pas le film le plus marquant de la franchise, mais c'est dynamique, bien rythmé, ça remplit sa mission.
2: Voilà pour Spider-Man Brand New Day, sorti hier en France.
0: Merci Fabrice Le Grillet, RFI Matin.
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17: Un œil à la météo d'aujourd'hui avec la vague de chaleur qui persiste sur la Lozère. Les températures seront brûlantes avec avant midi un mercure pointant déjà à 26 degrés sur l'Aubrac et la Margeride, 27 à Marvejols et plus de 30 degrés par endroit sur les Grands Causses. Dans l'après-midi, la maximale pour Saint-Enémy avec 37 degrés. Nous fêtons ce matin la bonne fête aux Juliettes.
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1: Bonjour à toutes et à tous, et voici une sélection des sorties de ce jeudi 30 juillet. Et on commence comme toujours avec les marchés, ces jours de marché donc à Saint-Chély ce matin et à Florac où producteurs et artisans locaux vous donnent rendez-vous dès le début de la matinée. En soirée, plusieurs marchés nocturnes prennent le relais à Saint-Enémy mais aussi au relais de l'Espinasse à partir de 18h30 avec restauration, buvette, le spectacle On se connaît de la compagnie Les Cœurs des Corps à 19h30 puis un DJ set de DJ Dida à 20h30. Place maintenant aux visites guidées et au patrimoine. À 9h15 ce matin, au pont de Montvert, partez pour Voyage en terre d'élevage, une balade qui mêle histoire médiévale et pastoralisme en compagnie d'un éleveur. À 17h, découvrez gratuitement le village de Meyreuès lors d'une visite guidée sans réservation. À Chanac, la tour est ouverte à la visite libre toute l'après-midi. Amende, plusieurs rendez-vous sont également proposés pour ce jeudi. À 14h30, visite guidée de la cathédrale et de son clocher, c'est à 7€. Puis à 16h30, poussez les portes de la brasserie La 48 pour découvrir les secrets de la fabrication de la bière avec dégustation à la clé. C'est gratuit sur réservation auprès de l'Office de tourisme. Les amateurs de nature et de grand air auront eux aussi l'embarras du choix. À 9h30, partez explorer les paysages de la Cant de l'Hospitalet lors d'une balade géologique et forestière d'environ 2h30 sur inscription. Ça se passe dans les Cévennes. Les sportifs pourront aussi découvrir gratuitement le trail avec le club Trail Margeride. C'est à Saint-Chély-d'Apcher avec une sortie de 10 à 15 km au départ du stade municipal. À 19h, au départ de l'église de Cholac, une balade gourmande vous propose d'allier randonnée, lecture de paysages et dégustation de produits locaux. À 21h30, à Montbrun, initiez-vous à l'astronomie sous l'un des plus beaux ciels étoilés de France. Comptez 15€ sur réservation. À 18h, à Saint-Germain-de-Calberte, un garde-moniteur du Parc National des Cévennes vous emmène en balade pour vous faire découvrir son métier et les richesses du territoire. Et si vous êtes motivé, sachez que demain matin, dès 7h, au mas de la Barque, vous pourrez partager le quotidien d'un berger sur les estives. Une sortie sur réservation pour découvrir le pastoralisme au plus près. Et autre rendez-vous à anticiper, toujours demain matin à 6h du matin, sur le Cosmé-Jean, une balade au lever du soleil vous attend entre conte et violoncelle. Une expérience originale au départ de Driga sur réservation. Enfin, pour les amateurs de sensations fortes, une initiation à la Via Ferrata était proposée très tôt ce matin en Margeride. Si vous l'avez manqué, une autre session est prévue demain matin. Et on termine avec les concerts, spectacles et autres animations du secteur. À 18h, à Saint-Alban-sur-Limagnole, le duo Alouane vous fera voyager entre Andalousie, Maghreb, Anatolie et Méditerranée. Tarif de 6 à 12€ pour ce concert. À 19h, au village vacances de Saint-Privat-de-Valongues, le festival Le Grand Mystère présente la pièce Les Funérailles d'hiver, une comédie burlesque et fantastique. Participation libre. À 20h30, plusieurs concerts sont au programme. Les Chichcles au château du Castenay, Mandiwa à la Ronceraie de Saint-Laurent-de-Trèves ou encore le Festivalier, le Festival de Langogne qui propose des concerts chez l'habitant, spectacles et DJ sets. Amende, rendez-vous à 20h30 pour le concert de pétanque gratuit Amende Plage. Et à 21h, si vous aimez les histoires mystérieuses, laissez-vous guider dans les ruelles de Mende sur les traces de la bête du Gévaudan. Réservation obligatoire. Pour plus d'informations, rendez-vous sur les sites internet des offices de tourisme du département. Très belle journée à toutes et à tous sur 48FM.
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5: 48FM. Florence Pranon, je dirige Le Pédou, fromagerie de l'Alsace.
6: Marie Descourtieux, j'ai créé une résidence d'artiste Le Four à Pain à Cossignac sur le Côte-Méjean en Lozère.
1: Eh bien, bonjour Florence et bonjour Marie et merci d'avoir accepté l'invitation de 48FM sur cette chronique au programme cet été. Et justement, au programme cet été en Lozère, plusieurs choses, des événements culturels, artistiques et notamment à la fromagerie du Fédou, une exposition qui sera visible jusqu'à la fin de l'année. On va y revenir puis en parler d'autres événements également sur ce site. Mais peut-être justement pour rappeler, en Lozère, notamment l'été, on est écouté par des visiteurs qui sont hors Lozère et qui viennent visiter notre département. Peut-être Florence, un petit mot sur rappeler qu'est-ce que c'est ce site, la fromagerie du Fédou.
5: La fromagerie du Fédou à Yelzas sur le Côte-Méjean, c'est une fromagerie familiale et plus que ça. C'est une fromagerie qui, depuis 1990, transforme le lait d'éleveurs qui vivent sur le Côte-Méjean ou sur les côtes d'à côté, le côte de Sauveterre, le côte noire, et qui est là pour valoriser ce lait, pour que la vie continue, et comme on ne vit pas que d'amour et d'eau fraîche, même si on en a besoin, on a besoin de valeur économique aussi. Donc la transformation du lait en fromage, ça fait partie des moyens de vivre sur le coin. Donc c'est ça notre vocation. Et à Yelzas, on transforme le lait de plusieurs éleveurs en divers fromages. Le Claouzou qui est connu, le Fédou qui est historique, des tomes, des pérailles. Là, tous les gens peuvent venir le découvrir. Des fromages de brebis, effectivement, puisque sur le Côte-Méjean, c'est les brebis qui pâturent principalement.
1: Donc vous l'avez dit, le Fédou, c'est plus qu'une fromagerie. J'ai l'impression que justement sur le Côte-Méjean, et on va tout de suite y venir, vous voulez, comme s'il y avait une espèce de volonté de faire plus qu'une fromagerie, d'être un espèce d'agrégat culturel et de se dire, quitte à avoir un site, autant qu'on le fasse vivre aussi culturellement. Et c'est pour ça qu'on va parler de l'exposition donc du photographe Thomas Rothet. Le vernissage avait lieu le 14 juin dernier, mais l'exposition sera visible jusqu'à la fin de l'année. Justement, peut-être parler de... Et puis en plus, on a la chance d'avoir Marie avec nous. Parler de cette création, en tout cas de la volonté d'avoir fait une exposition à la fromagerie pour cette année.
5: Alors oui, on va le faire à deux voix là, parce que Marie est importante dans le projet. Comme je le disais, le Fédou, c'est un projet humain. Et on a besoin de culture, on a besoin de rencontres. Et mettre en valeur le travail des éleveurs, c'est important aussi pour nous. Et c'est là que la rencontre avec Marie est fondamentale, parce que Thomas Rothet avait proposé de faire un travail sur l'élevage, sur le co, sur le coin, mais c'était dans l'air, ça flottait. Et c'est là que Marie est intervenue.
6: Oui, enfin, c'est d'abord Florence qui est intervenue, puisque c'est à son initiative, hein, la sienne et celle de Vincent Pralon. Et effectivement, quand Florence a proposé de mettre en valeur les éleveurs, peut-être par des photos, j'ai bien sûr pensé à Thomas Rothet, puisqu'il était en résidence au Four à Pain, et qu'on a prolongé cette résidence. Voilà, on est rentré en collaboration avec le Fédou, et j'en suis très très heureuse. Moi, j'ai créé ces résidences pour ça, pour créer du lien, pour créer des collaborations et des choses à faire ensemble. Et puis Thomas a apporté son regard d'ethnologue photographe, donc c'est quelqu'un qui est aussi dans l'écoute des mots, dans le travail des mots et des photos. Et cette expo est composée non seulement de photos magnifiques, à la fois à l'extérieur de la fromagerie, sur le bâtiment, et à l'intérieur, dans cette belle nouvelle salle qui existe maintenant au Fédou, mais aussi cette exposition est composée des mots prononcés par les éleveurs qui ont soit des mots par oral, c'est-à-dire qu'il y a des QR codes qu'on peut retrouver soit en entier sur une heure, soit par chacun par éleveur, donc à peu près 8 fois 10 minutes, 7 minutes, et des mots écrits aussi tout au long de l'exposition. Ça rythme les photos et ça fait écho aux photos. Et il y a un livret qui s'appelle, comme l'exposition, Élevé sur le Côte-Méjean, et qui est donc en vente au Fédou, et qui retrace le parcours de l'exposition avec le QR code inclus. Donc on peut rentrer chez soi
5: écouter tranquillement, revivre l'exposition à travers les paroles des éleveurs.
1: Oui, c'est ça, Thomas Roté qui a été accompagné pour ce documentaire sonore par son ami Maxime Moutoubo.
5: Oui,
1: justement,
5: qui est un designer sonore et un musicien et qui a fait ça avec beaucoup de délicatesse, de finesse. Et c'est un accompagnement sonore et un montage sonore qui valorise la parole des éleveurs.
1: Vous, justement, Florence Pralong, qu'est-ce qui vous plaît dans le travail, dans la sensibilité de ces photos? C'est justement cette double casquette d'ethnologue qui fait que Thomas est allé à la rencontre et a pu discuter, rencontrer la réalité du travail de ces différents éleveurs. Voilà, en quelques mots, qu'est-ce qui vous plaît dans ces photos en noir et blanc?
5: C'est effectivement, comme vous l'avez dit, c'est la rencontre avec les éleveurs. Et pour se rencontrer, souvent, il faut du temps. Donc, le fait de prendre le temps, d'avoir l'opportunité de l'accompagnement de Marie pour que Thomas prenne le temps avec chacun des éleveurs sur plusieurs périodes, ça a permis la confiance, donc les échanges. Et ça, c'est fort. Et à la fois, c'est un regard aussi, c'est le partage d'un regard. Certains éleveurs et nous-mêmes avons été étonnés de ce regard parfois. C'est un regard artistique aussi, donc c'est aussi une autre manière de se regarder, de regarder les éleveurs et l'image que ça renvoie aux éleveurs. Et puisque certains nous ont dit, et je trouve que c'est beau, c'est on prend les photos des enfants dans la bergerie avec les brebis, les agneaux, on aime bien, et finalement nous, personne ne nous prend en photo. Donc on est heureux de voir que quelqu'un a porté le regard sur nous. Et je crois que dans ces moments que nous vivons, où c'est compliqué de se comprendre et de se voir déjà, le fait de porter le regard et d'insister un peu sur le fait que pour que le territoire vive, on a besoin d'éleveurs, c'est aussi une manière de les honorer qui était importante pour nous.
1: Ouais, c'était une expérience gratifiante pour les éleveurs et éleveuses, j'imagine. Peut-être on n'a pas la chance d'avoir Thomas autour de nous de la table pour en discuter, mais vous qui avez pu le rencontrer pendant le processus, Thomas aussi a j'imagine, bien vécu cette expérience, en tout cas a appris des choses et a aimé ce contact avec les éleveurs et éleveuses du Cosmé-Jean.
5: Oui, ça l'a passionné absolument. C'est au cœur de son travail et il a eu des liens très forts avec certains d'entre eux, et d'ailleurs ça se sent dans les photos et dans la transcription aussi, dans la confiance que les éleveurs ont eue en lui parlant. C'est pas toujours évident de déposer des paroles comme ça en sachant qu'elles allaient être utilisées, on ne savait pas encore comment, mais donc ils les ont données, ils les ont confiées à Thomas, et je pense que ça reflète la confiance réciproque qui s'est établie. Et le respect qui s'est établi et le mûrissement qu'il y a eu dans les échanges qu'on a eu avec Thomas à propos, par exemple, du montage sonore, où il a accepté avec l'autre artiste qui travaillait sur le son de diviser ce qu'ils avaient fait comme étant un montage d'une heure pour le son. Et il a accepté au nom du fait du respect de chaque éleveur, pour que chacun puisse être entendu, en entendant l'argument, mais il y a des gens qui vont passer à la fromagerie qui ne coûteront pas 43 minutes, 45 minutes. Donc c'est important que même s'ils n'en écoutent que deux ou trois, mais qu'ils écoutent en entier un témoignage et pas toujours le même. Et ça, il a été sensible à ça, même si au départ, ça l'a un peu brusqué. Ils ont été sensibles à ça, ils ont versé cette... C'est ça, c'est aussi une marque d'échange, de respect et d'écoute dans tout le processus. Et ça se sent à la fois dans les photos, dans le texte, dans le livret et dans les témoignages qui ont pu être recueillis.
1: Et puis c'est une exposition aussi, vous le dites dans votre dossier de presse, qui s'inscrit dans le cadre d'une année assez particulière partout dans le monde, mais particulièrement en Lozère, l'année des parcours pastoraux, qu'on appelle aussi l'année du mondial du pastoralisme. Il y a eu plusieurs expositions, le musée du Gévaudan aussi, avec les photographes de Raymond Depardon sur le Causse, sur le Mont Lozère en particulier, par exemple, aussi, sont dans ce cadre. Voilà, c'est une manière, voilà, comme ça aussi, de fêter l'un des patrimoines mondial à l'UNESCO, mais qui est inscrit en Lozère, l'agropastoralisme lozérien.
5: Oui, et c'est une manière de tirer la sonnette d'alarme, il est en danger. Donc c'est très beau de le fêter, et si le fait de le si le fêter pouvait permettre aussi de prendre conscience de sa fragilité et de l'importance qu'il a, ce serait beau, parce que les éleveurs ont aussi besoin de sentir que leur métier, leur pratique ne sont pas seulement reconnus dans des livres ou dans des décrets ou dans des décisions, mais que dans la pratique, ils sont écoutés, entendus, respectés dans leurs compétences, dans leurs spécificités. Et ça, c'est vraiment important. Et là, il y a une très, très grande fragilité dont peu de gens ont conscience.
1: C'est ce que raconte aussi cette exposition, les fragilités du métier. J'imagine qu'il y a forcément la question des prédateurs et des moyens mis sur la protection des troupeaux.
5: Oui, et j'allais dire plus loin que ça, c'est la question des prédateurs et des loups qui sont présents sur le territoire et qui, du coup, modifient complètement les pratiques des éleveurs et qui vont à l'encontre justement de cet agropastoralisme, parce que quand il faut garder les brebis dedans alors qu'elles devraient manger dehors, on n'est pas très cohérent. Et en même temps, on est dans beaucoup d'incompréhension et beaucoup de mépris dans le sens de se méprendre et où beaucoup de gens ne comprennent pas effectivement les spécificités du métier d'éleveur sur des pâturages qui sont immenses où c'est difficile de protéger et l'importance de respecter les personnes, les animaux, et à travers d'une certaine idéologie on passe par-dessus le respect humain, et pour moi c'est une valeur fondamentale, donc c'est assez grave de ce côté-là. Je pense que la détresse des éleveurs, elle n'est absolument pas mesurée ni prise en compte par beaucoup de gens. Elle est traitée d'un revers de main comme étant quelque chose de pas important, puisque de toute façon, il y a beaucoup de brebis qui finissent à l'abattoir, oui, mais quand elles sont mangées, elles sont prises en compte. Enfin, c'est pas la même chose. Et quand on détruit le travail de cette manière-là, c'est assez inquiétant. Mais c'est surtout ce non-respect, par la méconnaissance, qui fait que on a besoin de s'écouter, de prendre le temps de se regarder, et qu'on ose espérer, même si on sait que c'est très limité, c'est une goutte d'eau dans la mer ce qu'on fait, mais c'est ce qu'on peut, que par le biais de l'exposition et par le biais de la rencontre et de l'écoute avec le témoignage des éleveurs, il y aura au moins quelques personnes qui pourront mesurer ce que c'est à la fois le travail, l'investissement, l'amour du métier, l'importance des éleveurs pour la diversité de nos paysages qui sont tout sauf naturels, et que ces paysages qui sont le fruit du travail entre l'homme, les bêtes et un compromis avec la nature, sont à préserver, mais à préserver réellement et pas idéologiquement.
1: C'est ça, une méconnaissance qui sera palliée en partie grâce à cette exposition donc, qui est en place depuis le 14 juin, mais qui va se

0: de charcuterie locale, évidemment des plateaux de fromage, des crèmes avec la brousse, des flots, enfin tout un tas de choses. Donc on peut s'arrêter et contempler le paysage ici, c'est bien de pouvoir en profiter. Et puis sur le village de Yelzas, effectivement, il y a la fromagerie, il y a la ferme Cosnard d'autrefois qui présente la vie d'autrefois sur le Cosmégen. Le lien avec la fromagerie se fait, j'allais dire, naturellement, avec des explications qui sont simples. Il y a la possibilité de s'arrêter chez Alix, qui est à céramique et qui fait de la poterie et qui est ouverte le mardi, mercredi, jeudi, vendredi. Il y a la possibilité d'aller avec Marie-Pierre faire la bouillie des cochons le soir en fin de journée à 5 heures. Elle a une remorque derrière son tracteur pour ceux qui ne veulent pas marcher et elle l'amène jusqu'à ses porcs et elle mélange le petit lait de la laiterie avec l'orge, et etc. Les gens peuvent participer à ça. Il y a des balades autour de Yelzas qui ont été fléchées. Il y a le glacier Armand et Marie. Enfin, il y a plein de choses à faire. On n'est pas loin du moulin de la Borie, de la veine Armand. Il y a largement de quoi s'occuper une journée, voire plus, et de prendre le plaisir de découvrir le Caux et simplement de s'asseoir et de regarder le paysage. C'est aussi magnifique.
1: Eh ben, merci Florence Pralong. J'imagine qu'on a des renseignements sur les différents sites internet, aussi les offices de tourisme, pour en savoir un peu plus à ce niveau-là. Donc merci Florence Pralong de la fromagerie merci. Le Feydou à Yelzas. Et puis merci également à Marie Descourtieux de l'association Le Méjean et également de la résidence d'artistes Le Four à Pain de Cossignac pour donc nous avoir parlé de cette exposition visible en ce moment même à la fromagerie Le Feydou. D'où exposition visible jusqu'au 31 décembre, photographique de Thomas Rotet. Et puis, plus toutes les autres choses à faire sur le Cosmégen, notamment du côté de Yelzas. Et puis, on va vous souhaiter un bel été et puis une bonne fin de saison avec toutes les choses à faire sur le Cosmégen.
0: Merci, merci à vous.
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1: Un œil à la météo d'aujourd'hui avec la vague de chaleur qui persiste sur la Lozère. Les températures seront brûlantes avec avant midi un mercure pointant déjà à 26 degrés sur l'Aubrac et la Margeride, 27 à Marvejols et plus de 30 degrés par endroit sur les Grands Causses. Dans l'après-midi, la maximale pour Saint-Enémy avec 37 degrés. Nous fêtons ce matin la bonne fête aux Juliettes.

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0: Et tout de suite, c'est le journal avec Nathalie Miché. À la une, c'est milliers de pompiers mobilisés en Europe contre les incendies.
2: Avec de nouveaux feux en Grèce et en Turquie, tandis qu'en France, la baisse des températures fait espérer une fixation du feu dans les prochains jours en Gironde. Mais les flammes couvent toujours et nous serons sur le terrain pour vivre le combat contre le feu aux côtés des pompiers. Nous serons également avec l'une de nos envoyées spéciaux tout juste rentrée de Gironde. On parlera notamment du coût de la reconstruction, alors qu'une réunion commence à l'instant au ministère de l'économie pour parler des conséquences des incendies.
0: Dans ce journal également, les violences en Cisjordanie.
2: La violence des colons armés s'aggrave d'après le Haut Commissariat de l'ONU aux droits de l'homme et vous entendrez un agriculteur palestinien qui a été chassé de sa maison après plusieurs semaines de harcèlement et de menaces. En Ukraine, une nuit de bombardements intenses menés par la Russie. Le bilan est d'au moins 8 morts. Et puis il y aura le football avec la réaction de la CAF à la proposition controversée de Gianni Infantino, le patron de la FIFA. La Confédération africaine de football ne dit pas non à l'ouverture de la Coupe du Monde à des investisseurs privés.
0: L'Est de l'Europe a son tour frappé par d'importants feux de forêt.
2: Plusieurs régions touchées en Grèce où deux pompiers ont péri en Crète en luttant contre les flammes. 90 départs de feu recensés en une journée en Turquie, notamment dans des zones touristiques. L'épicentre des incendies semble donc se déplacer avec une amélioration en Espagne et en France. La France, où le gouvernement organise en ce moment une réunion avec les entreprises qui subissent de plein fouet les conséquences des incendies. Il est question aussi dans les prochaines semaines, de mettre en place une filière industrielle anti-incendie. L'objectif, c'est de tirer les enseignements, notamment du feu toujours actif en Gironde, dans le sud-ouest. Après avoir parcouru 42 000 hectares, c'est le pire incendie en France depuis 1949. Et si le brasier reste stabilisé, eh bien, des milliers de pompiers luttent encore contre les flammes. Notre envoyé spécial, Nicolas Roca, les a accompagnés sur le terrain.
3: 5 bénévoles sautent de leur pick-up armé de pelles et de seaux pour courir vers une reprise de feu en lisière de forêt. Les mêmes scènes se reproduisent quelques minutes plus tard sous le regard des pompiers qui observent les Canadair et les Air Tractor sillonner le ciel avant de larguer de l'eau au milieu de la forêt.
4: On a un officier aéro qui, lui, en fait, coordonne l'action des moyens aériens pour leur signifier que le personnel est mis en sécurité et qu'ils ont autorisation de largage.
3: Comme l'explique le capitaine Wilfried Schneider, impossible pour les pompiers d'être proches des flammes lorsque sont déversés des milliers de litres d'eau. Il était chef de secteur sur la zone samedi dernier.
4: Nous avons été confrontés à une progression du feu pendant la nuit dans ces parcelles. Nous avons réussi à stopper la progression du feu avant cette départementale.
3: Une route sépare deux mondes. D'un côté, des pins calcinés et de l'autre, une zone encore épargnée à protéger.
4: Et l'objectif pour nous, c'est de faire en sorte que, typiquement, une parcelle comme celle-ci qui a brûlé n'est pas une saute de feu qui part dans une parcelle de non brûlée.
5: Juste de l'autre côté.
4: Et juste derrière, vous avez des milliers d'hectares.
3: Des hectares qui mènent à la métropole bordelaise. Plus de 2000 pompiers français et européens sont à pied d'œuvre avec un objectif, commandant Mathieu Jomain.
6: C'est un combat contre un poids lourd. Ces derniers jours, on a mis Mike Tyson à genoux à terre. Et notre objectif, c'est qu'il mette le deuxième. C'est-à-dire, là, il n'avance plus. On veut vraiment qu'il soit fixé, le noyer par la suite. Mais là, nous rentrerons dans des opérations de très, très longue durée.
3: Nicolas Roca, Bordeaux, RFI.
2: Et vous aussi, Pauline Fragonas, vous étiez sur le terrain en Gironde. Bonjour.
7: Bonjour.
2: Vous étiez même la première à arriver sur place pour RFI après le départ de cet incendie le 22 juillet. Vous avez passé plusieurs jours dans ce département du sud-ouest de la France, que d'ailleurs vous connaissez très bien. Pauline, qu'est-ce que vous retenez de cette quasi-semaine entière au plus près des flammes?
7: Alors la première image qui me vient, Nathalie, c'est cette longue file de voitures à Andernos, progressivement submergée par la fumée. Les habitants étaient en train d'être évacués et tout le monde essayait de quitter la ville en même temps. On est resté bloqué plus d'une heure dans les bouchons et on sentait clairement que le feu était en train de s'approcher. L'angoisse, clairement, à ce moment-là, tout le monde l'a ressenti. 220 000 évacuations en moins d'une semaine, c'est du jamais vu en France depuis la Seconde Guerre mondiale. Je me souviens aussi au Cap Ferret, il n'y a qu'une seule route pour quitter la Presqu'île et des files de voitures s'étendaient sur plusieurs kilomètres. J'ai vu arriver des familles avec quelques sacs seulement, parfois leurs animaux de compagnie. après avoir quitté leur logement dans l'urgence. Le danger, il venait aussi des flammes, des fumées chargées en particules, pardon. À un moment, je me suis un petit peu rapprochée des flammes et clairement, on ne voyait pas à 10 mètres. Pendant plusieurs jours, Bordeaux a d'ailleurs été recouvert d'un nuage brun assez épais. J'ai aussi passé du temps dans les centres d'accueil des évacués, au parc des expositions à Bordeaux. Presque chaque jour, un nouveau hall ouvrait pour les accueillir avec littéralement des milliers de lits d'encre alignés.
2: Alors au-delà de l'urgence qu'on évoquait avec la bataille contre le feu, il y a cette autre bataille, celle de la reconstruction. Nouvelle réunion, on le disait, au ministère de l'économie, c'est ce matin. Il s'agit de répondre aux inquiétudes des secteurs touchés. Concrètement, Pauline, en Gironde, quelles sont les principales conséquences économiques des incendies?
7: Alors, on en a des premières qui sont déjà visibles, avec 14 500 entreprises qui sont actuellement à l'arrêt. Au-delà des commerces détruits par les flammes, on a aussi plusieurs axes routiers qui sont fermés, notamment l'autoroute A63, ce qui empêche les livraisons. C'est aussi évidemment un coup de massue pour le tourisme qui représente 7% du PIB de la Gironde, avec des campings qui ont brûlé, des villages vacances qui enregistrent des annulations jusqu'à la fin de l'été et des saisonniers qui se retrouvent actuellement en chômage partiel. La pollution liée aux fumées pourrait aussi affecter, bien sûr, la production agricole. Dans le sud du département, on a beaucoup d'exploitations légumières qui sont concernées. Et puis, bien sûr, il y a les viticulteurs qui redoutent les effets de la fumée sur la qualité des raisins, sachant que la filière est déjà en crise. Et enfin, Nathalie, il y a bien évidemment la forêt. La Gironde, c'est l'un des principaux producteurs français de pain maritime. Avec ces incendies, certaines communes perdent une ressource économique qui est essentielle et qui mettra des décennies à se reconstituer.
2: Pauline Fragonas, merci beaucoup. Je rappelle que cet incendie, le pire en France depuis plus de 70 ans, reste stabilisé ce matin. Et puis en Espagne, là aussi, la situation s'améliore. Tous les habitants qui avaient été évacués dans la région de Madrid peuvent désormais rentrer chez eux.
0: Et on sera dans un instant, en Espagne, dans une base de loisirs près de Madrid qui a brûlé. Notre envoyé spécial s'est rendu sur place. Le commissariat de l'ONU aux droits de l'homme, Nathalie, tire la sonnette d'alarme face à la colonisation israélienne en Cisjordanie.
2: La violence des colons et l'annexion du territoire palestinien ne font qu'empirer. Message transmis dans un communiqué dans lequel le Haut Commissariat appelle les États à agir contre une occupation qualifiée d'illégale depuis 2024 par la Cour internationale de justice. Mais deux ans plus tard, les colons israéliens continuent d'attaquer les villages palestiniens. Les affrontements font rage. En une semaine, 8 Palestiniens et 2 soldats israéliens ont été tués. Mahmoud Toubassi est agriculteur palestinien en Cisjordanie et il assure avoir été chassé de chez lui sous la menace des armes.
5: Les colons nous ont assiégés pendant 3 semaines en occupant une de nos maisons en contrebas sur la route qui mène au village. On est resté sans nourriture. Même les services de l'autorité palestinienne n'ont rien pu faire pour nous apporter à manger. Finalement, ils nous ont coupé l'électricité. Sans nourriture, sans eau, qu'est-ce qu'on pouvait faire? À la fin, 2 colons, plus âgés que ceux qui nous harcelaient tous les jours, sont venus nous voir. Ils étaient armés. Ils nous ont dit « Vous avez une heure pour partir. Soit vous sortez d'ici, soit vous mourrez dans la maison. Je demande à la communauté internationale de m'aider à faire sortir ces colons et à retrouver mes terres et ma maison. Je ne veux rien de plus. »
2: Un témoignage recueilli par Abla Junaidi pour RFI.
0: Entre l'Iran et les États-Unis, la reprise des hostilités se confirme.
2: Pour la 2e nuit consécutive, l'armée américaine a procédé à des bombardements, cette fois en territoire iranien, contre des dizaines de sites militaires des gardiens de la Révolution. Les États-Unis qui disent riposter à des tentatives d'attaques iraniennes contre leur propre position dans la région. Justification similaire après les raids menés hier en Irak, en coopération avec l'Arabie Saoudite contre des groupes armés pro-iraniens. La présidence irakienne a dénoncé une violation flagrante de la souveraineté du pays. Et c'est dans ce contexte qu'une visite du premier ministre irakien est justement programmée pour aujourd'hui à Riyad.
0: 8h09 à Porto Novo, au Bénin, où la cérémonie d'installation du Sénat se tient donc aujourd'hui.
2: Étape protocolaire dans la capitale avant que la 2e chambre du Parlement n'aille siéger à Cotonou, issue de la révision constitutionnelle de novembre dernier, sous la présidence à l'époque de Patrice Talon. Ce Sénat de 25 membres ne comprend aucun élu. Il s'agit soit de membres de droit, soit de personnalités désignées. Une mouture que dénonce le parti d'opposition béninois, les démocrates, qui accusent Patrice Talon, lui-même sénateur désormais, de vouloir ainsi revenir dans le jeu politique.
0: Direction l'Ukraine où Volodymyr Zelensky réclame à nouveau la livraison de missiles antibalistiques.
2: Il s'agit d'après lui de répondre à la terreur russe pendant la nuit. 74 missiles et plus de 280 drones russes ont visé le territoire ukrainien et le bilan est d'au moins 8 morts. Et tandis que la guerre s'enlise entre l'Ukraine et la Russie, une porte-voix du Kremlin fait désormais l'objet d'un ordre d'expulsion en France. La chroniqueuse russe Xenia Fedorova, employée par les médias du groupe Bolloré, CNews et Europe 1, le ministère de l'Intérieur l'accuse de relayer les désinformations pilotées par Moscou pour déstabiliser l'ordre public en France. Une accusation qui est rejetée par Xenia Fedorova par la voix de son avocat, Jeanne d'Anglejean.
8: Quand il a appris l'arrêté d'expulsion de Xenia Fedorova, maître Emmanuel Pivnica a été très étonné. Pour lui, cet arrêté est contraire à la liberté d'expression.
9: Elle exprime des opinions qui peuvent déplaire. On doit permettre d'exposer non seulement des idées qui sont celles de tout le monde, mais aussi celles qui choquent, qui heurtent, qui inquiètent.
8: L'avocat estime que sa cliente n'est pas une propagandiste et forme donc un recours contre l'arrêté d'expulsion.
9: L'idée, c'est d'obtenir l'annulation, ou en tout cas la suspension de la décision.
8: Les employeurs de Xenia Fedorova, les groupes Canal+ et Lagardère dénoncent eux aussi une atteinte grave à la liberté d'expression et au pluralisme des opinions. Mais pour Thibaut Brutin, directeur général de Reporters sans frontières, Xenia Fedorova n'est pas une journaliste.
10: C'est une mesure salutaire pour notre espace informationnel, puisque depuis des mois, des années même, en prime time, nous avions droit à une ingérence à travers cette personne qui répète peu ou prou les éléments de langage du Kremlin.
8: Xenia Fedorova avait notamment tenu des propos disant que la guerre en Ukraine était un conflit local et que c'était l'Occident qui avait décidé de le prolonger.
0: La présidente irlandaise de l'Union européenne arrive à son terme. La dernière réunion à Dublin se tient aujourd'hui.
2: Après ça, les institutions européennes seront en pause pendant un mois. Un faux sommeil, car il y aura dès l'automne la bataille du budget, le budget commun pour les 7 prochaines années. En quête d'un équilibre entre économie et investissement, les 27 États membres sont très loin d'être d'accord, Pierre Benazé.
11: 2027 sera une année à risque avec des élections majeures en France, Espagne et Italie, pays où plusieurs partis de premier plan ambitionnent de réduire l'intégration européenne et donc le budget commun de l'UE. La première proposition date d'il y a un an et on voit à nouveau se dessiner un clivage profond. Le camp des frugaux comprend traditionnellement suédois, autrichiens et néerlandais, mais cette fois-ci, le chancelier allemand Friedrich Merz s'y est rallié. Il était d'ailleurs à Dublin ce mardi pour demander des économies. En face, les pays d'Europe centrale et orientale veulent maintenir les enveloppes de la politique agricole commune et de la politique régionale. Les pays du Sud et la France plaident pour que soient maintenus les niveaux actuels, mais ils comprennent à la fois le budget et le plan de relance post-Covid, soit 2000 milliards sur 7 ans. La proposition de la Commission, 1763 milliards au total, comprend d'ailleurs le remboursement du plan de relance, ce qui réduira mathématiquement les ambitions. D'où la volonté de certains de lancer un nouvel emprunt commun, ce qui promet pour l'automne une vraie bataille rangée. Pierre Benazet, Bruxelles. RFI.
0: Et c'est la question du moment, Nathalie. Oui ou non, faut-il vendre des parts de la Coupe du Monde de foot à des investisseurs privés? Les fédérations ont jusqu'au 19 septembre pour répondre à la FIFA.
2: Et les discussions risquent d'être très tendues, surtout avec l'UEFA en Europe et la CONCACAF en Amérique, qui ont immédiatement dénoncé un projet contraire à l'esprit du football. La Confédération africaine de football, elle, a pris son temps pour réagir et elle l'a fait finalement hier soir. Bonjour Baptiste Leduc.
12: Bonjour Nathalie.
2: Et c'est un accueil plutôt favorable de la part de la CAF.
12: Oui, la CAF souhaite examiner au moins la proposition de la FIFA. Ce n'est pas vraiment une surprise que ce soit le Mondial à 48 équipes ou cette dernière initiative, donc baptisée FIFA Forward Enterprise. La CAF et son président Patrice Motsepe ont toujours apporté leur soutien à Gianni Infantino. Les deux hommes s'apprécient, Patrice Motsepe ne manque jamais de le rappeler.
13: Gianni Infantino a toujours juré fidélité à l'Afrique, il m'a toujours été fidèle. Il est fondamental d'avoir un président de la FIFA aussi dévoué que Gianni pour le développement du football africain.
12: Et en général, le football africain trouve son compte dans les expérimentations de la FIFA, mais la CAF a-t-elle seulement le choix? Le fondateur de l'Observatoire du sport business, Vincent Chaudel, se pose la question.
14: l'Afrique est sous tutelle d'une manière ou d'une autre de la FIFA, d'autant plus que les décisions de la FIFA aujourd'hui sont à l'avantage de l'Afrique. Le passage de 32 à 48 nations à la Coupe du Monde a permis à l'Afrique d'avoir une dizaine de représentants.
12: Et puis cette mue envisagée de la FIFA d'une entité à but non lucratif vers une société commerciale a toutes les raisons de plaire à la CAF et à ses membres, qui lorgnent déjà sur les 20 millions de dollars promis à chaque fédération membre. C'est ce que le communiqué de la CAF souligne, je cite, une augmentation des ressources destinées au développement et à la croissance du football en Afrique.
2: Merci beaucoup Baptiste Leduc.
0: Et merci Nathalie Miché, c'était le journal sur RFI, 9h15 à Paris. L'heure de la revue de presse internationale, Frédéric.
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16: Un œil à la météo d'aujourd'hui avec la vague de chaleur qui persiste sur la Lozère. Les températures seront brûlantes avec avant midi un mercure pointant déjà à 26 degrés sur l'Aubrac et la Margeride, 27 à Marvejols et plus de 30 degrés par endroit sur les Grands Causses. Dans l'après-midi, la maximale pour Saint-Enémy avec 37 degrés. Nous fêtons ce matin la bonne fête aux Juliettes.

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1: Bonjour à toutes et à tous, et voici une sélection des sorties de ce jeudi 30 juillet. Et on commence comme toujours avec les marchés, ces jours de marché donc à Saint-Chély ce matin et à Florac où producteurs et artisans locaux vous donnent rendez-vous dès le début de la matinée. En soirée, plusieurs marchés nocturnes prennent le relais à Saint-Enémy mais aussi au relais de l'Espinasse à partir de 18h30 avec restauration, buvette, le spectacle On se connaît de la compagnie Les Cœurs des Corps à 19h30 puis un DJ set de DJ Dida à 20h30. Place maintenant aux visites guidées et au patrimoine. À 9h15 ce matin, au pont de Montvert, partez pour Voyage en terre d'élevage, une balade qui mêle histoire médiévale et pastoralisme en compagnie d'un éleveur. À 17h, découvrez gratuitement le village de Meyrues lors d'une visite guidée sans réservation. À Chanac, la tour est ouverte à la visite libre toute l'après-midi. Amende, plusieurs rendez-vous sont également proposés pour ce jeudi. À 14h30, visite guidée de la cathédrale et de son clocher, c'est à 7€. Puis à 16h30, poussez les portes de la brasserie La 48 pour découvrir les secrets de la fabrication de la bière avec dégustation à la clé. C'est gratuit sur réservation auprès de l'Office de tourisme. Les amateurs de nature et de grand air auront eux aussi l'embarras du choix. À 9h30, partez explorer les paysages de la Camp de l'Hospitalet lors d'une balade géologique et forestière d'environ 2h30 sur inscription. Ça se passe dans les Cévennes. Les sportifs pourront aussi découvrir gratuitement le trail avec le club Trail Margeride. C'est à Saint-Chély-d'Apcher avec une sortie de 10 à 15 km au départ du stade municipal. À 19h, au départ de l'église de Cholac, une balade gourmande vous propose d'allier randonnée, lecture de paysages et dégustation de produits locaux. À 21h30, à Montbrun, initiez-vous à l'astronomie sous l'un des plus beaux ciels étoilés de France. Comptez 15€ sur réservation. À 18h, à Saint-Germain-de-Calberte, un garde-moniteur du Parc National des Cévennes vous emmène en balade pour vous faire découvrir son métier et les richesses du territoire. Et si vous êtes motivé, sachez que demain matin, dès 7h, au mas de la Barque, vous pourrez partager le quotidien d'un berger sur les estives. Une sortie sur réservation pour découvrir le pastoralisme au plus près. Et autre rendez-vous à anticiper, toujours demain matin à 6h du matin, sur le Cosmé-Jean, une balade au lever du soleil vous attend entre conte et violoncelle. Une expérience originale au départ de Driga sur réservation. Enfin, pour les amateurs de sensations fortes, une initiation à la Via Ferrata était proposée très tôt ce matin en Margeride. Si vous l'avez manqué, une autre session est prévue demain matin. Et on termine avec les concerts, spectacles et autres animations du secteur. À 18h, à Saint-Alban-sur-Limagnol, le duo Alouane vous fera voyager entre Andalousie, Maghreb, Anatolie et Méditerranée. Tarif de 6 à 12€ pour ce concert. À 19h, au village vacances de Saint-Privat-de-Valongues, le festival Le Grand Mystère présente la pièce Les Funérailles d'hiver, une comédie burlesque et fantastique. Participation libre. À 20h30, plusieurs concerts sont au programme. Les Chichcles au château du Castenay, Mandiwa à la Ronceraie de Saint-Laurent-de-Trèves ou encore le Festivalier, le Festival de Langogne qui propose des concerts chez l'habitant, spectacles et DJ sets. Amende, rendez-vous à 20h30 pour le concert de pétanque gratuit Amende Plage. Et à 21h, si vous aimez les histoires mystérieuses, laissez-vous guider dans les ruelles de Mende sur les traces de la bête du Gévaudan. Réservation obligatoire. Pour plus d'informations, rendez-vous sur les sites internet des offices de tourisme du département. Très belle journée à toutes et à tous sur 48FM.
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6: Florence Pranon, je dirige le Pédou Fromagerie de Liège.
5: Marie Descourtieux, j'ai créé une résidence d'artiste Le Four à Pain à Cossignac sur le Côte-Méjean en Lozère.
1: Eh bien, bonjour Florence et bonjour Marie et merci d'avoir accepté l'invitation de 48FM sur cette chronique au programme cet été. Et justement, au programme cet été en Lozère, plusieurs choses, des événements culturels, artistiques et notamment à la fromagerie du Fédou, une exposition qui sera visible jusqu'à la fin de l'année. On va y revenir puis en parler d'autres événements également sur ce site. Mais peut-être justement pour rappeler, en Lozère, notamment l'été, on est écouté par des visiteurs qui sont hors Lozère et qui viennent visiter notre département. Peut-être Florence, un petit mot sur rappeler qu'est-ce que c'est ce site, la fromagerie du Fédou.
5: La fromagerie du Fédou à Yelzas sur le Côte-Méjean, c'est une fromagerie familiale et plus que ça. C'est une fromagerie qui, depuis 1990, transforme le lait d'éleveurs qui vivent sur le Côte-Méjean ou sur les côtes d'à côté, les côtes de Sauveterre, les côtes noires, et qui est là pour valoriser ce lait, pour que la vie continue, et comme on ne vit pas que d'amour et d'eau fraîche, même si on en a besoin, on a besoin de valeur économique aussi. Donc la transformation du lait en fromage, ça fait partie des moyens de vivre sur le coin. Donc c'est ça notre vocation. Et à Yelzas, on transforme le lait de plusieurs éleveurs en divers fromages. Le Claouzou qui est connu, le Fédou qui est historique, des tomes, des pérailles. Là, tous les gens peuvent venir le découvrir. Des fromages de brebis, effectivement, puisque sur le Côte-Méjean, c'est les brebis qui pâturent principalement.
1: Donc vous l'avez dit, le Fédou, c'est plus qu'une fromagerie. J'ai l'impression que justement sur le Côte-Méjean, et on va tout de suite y venir, vous voulez, comme s'il y avait une espèce de volonté de faire plus qu'une fromagerie, d'être un espèce d'agrégat culturel et de se dire, quitte à avoir un site, autant qu'on le fasse vivre aussi culturellement. Et c'est pour ça qu'on va parler de l'exposition donc du photographe Thomas Rothet. Le vernissage avait lieu le 14 juin dernier, mais l'exposition sera visible jusqu'à la fin de l'année. Justement, peut-être parler de, et puis en plus on a la chance d'avoir Marie avec nous, parler de cette création, en tout cas de la volonté d'avoir fait une exposition à la fromagerie pour cette année.
5: Alors oui, on va le faire à deux voix là, parce que Marie est importante dans le projet. Comme je le disais, le Fédou, c'est un projet humain et on a besoin de culture, on a besoin de rencontres, et mettre en valeur le travail des éleveurs, c'est important aussi pour nous. Et c'est là que la rencontre avec Marie est fondamentale, parce que Thomas Rothet avait proposé de faire un travail sur l'élevage, sur le co, sur le coin, mais c'était dans l'air, ça flottait. Et c'est là que Marie est intervenue.
6: Oui, enfin, c'est d'abord Florence qui est intervenue, puisque c'est à son initiative, hein, la sienne et celle de Vincent Pralon. Et effectivement, quand Florence a proposé de mettre en valeur les éleveurs, peut-être par des photos, j'ai bien sûr pensé à Thomas Rothet, puisqu'il était en résidence au Four à Pain, et qu'on a prolongé cette résidence. Voilà, on est rentré en collaboration avec le Fédou, et j'en suis très très heureuse. Moi, j'ai créé ces résidences pour ça, pour créer du lien, pour créer des collaborations et des choses à faire ensemble. Et puis Thomas a apporté son regard d'ethnologue photographe, donc c'est quelqu'un qui est aussi dans l'écoute des mots, dans le travail des mots et des photos. Et cette expo est composée non seulement de photos magnifiques, à la fois à l'extérieur de la fromagerie, sur le bâtiment, et à l'intérieur, dans cette belle nouvelle salle qui existe maintenant au Fédou, mais aussi cette exposition est composée des mots prononcés par les éleveurs qui ont soit des mots par oral, c'est-à-dire qu'il y a des QR codes qu'on peut retrouver soit en entier sur une heure, soit par chacun par éleveur, donc à peu près 8 fois 10 minutes, 7 minutes, et des mots écrits aussi tout au long de l'exposition. Ça rythme les photos et ça fait écho aux photos. Et il y a un livret qui s'appelle, comme l'exposition, Élevé sur le Côte-Méjean, et qui est donc en vente au Fédou, et qui retrace le parcours de l'exposition avec le QR code inclus. Donc on peut rentrer chez soi et écouter tranquillement, revivre l'exposition à travers les paroles des éleveurs.
1: Oui, c'est ça, Thomas Roté qui a été accompagné pour ce documentaire sonore par son ami Maxime Moutoubo.
6: Oui,
1: justement.
6: C'est un designer sonore et un musicien et qui a fait ça avec beaucoup de délicatesse, de finesse. Et c'est un accompagnement sonore et un montage sonore qui valorise la parole des éleveurs.
1: Vous, justement, Florence Pralong, qu'est-ce qui vous plaît dans le travail, dans la sensibilité de ces photos? C'est justement cette double casquette d'ethnologue qui fait que Thomas est allé à la rencontre et a pu discuter, rencontrer la réalité du travail de ces différents éleveurs. Voilà, en quelques mots, qu'est-ce qui vous plaît dans ces photos en noir et blanc?
6: C'est effectivement, comme vous l'avez dit, c'est la rencontre avec les éleveurs. Et pour se rencontrer, souvent, il faut du temps. Donc, le fait de prendre le temps, d'avoir l'opportunité de l'accompagnement de Marie pour que Thomas prenne le temps avec chacun des éleveurs sur plusieurs périodes, ça a permis la confiance, donc les échanges. Et ça, c'est fort. Et à la fois, c'est un regard aussi, c'est le partage d'un regard. Certains éleveurs et nous-mêmes avons été étonnés de ce regard parfois. C'est un regard artistique aussi, donc c'est aussi une autre manière de se regarder, de regarder les éleveurs et l'image que ça renvoie aux éleveurs. Et puisque certains nous ont dit, et je trouve que c'est beau, c'est on prend les photos des enfants dans la bergerie avec les brebis, les agneaux, on aime bien, et finalement nous, personne ne nous prend en photo. Donc on est heureux de voir que quelqu'un a porté le regard sur nous. Et je crois que dans ces moments que nous vivons, où c'est compliqué de se comprendre et de se voir déjà, le fait de porter le regard et d'insister un peu sur le fait que pour que le territoire vive, on a besoin d'éleveurs, c'est aussi une manière de les honorer qui était importante pour nous.
1: Ouais, c'était une expérience gratifiante pour les éleveurs et éleveuses, j'imagine. Peut-être on n'a pas la chance d'avoir Thomas autour de nous de la table pour en discuter, mais vous qui avez pu le rencontrer pendant le processus, Thomas aussi a j'imagine, bien vécu cette expérience, en tout cas a appris des choses et a aimé ce contact avec les éleveurs et éleveuses du Cosmé-Jean.
6: Oui, ça l'a passionné absolument. C'est au cœur de son travail et il a eu des liens très forts avec certains d'entre eux, et d'ailleurs ça se sent dans les photos et dans la transcription aussi, dans la confiance que les éleveurs ont eue en lui parlant. C'est pas toujours évident de déposer des paroles comme ça en sachant qu'elles allaient être utilisées, on ne savait pas encore comment, mais donc ils les ont données, ils les ont confiées à Thomas, et je pense que ça reflète la confiance réciproque qui s'est établie.
7: Et le respect qui s'est établi et le mûrissement qu'il y a eu dans les échanges qu'on a eu avec Thomas à propos, par exemple, du montage sonore, où il a accepté avec l'autre artiste qui travaillait sur le son de diviser ce qu'ils avaient fait comme étant un montage d'une heure pour le son. Et il a accepté au nom du fait du respect de chaque éleveur, pour que chacun puisse être entendu, en entendant l'argument, mais il y a des gens qui vont passer à la fromagerie qui ne coûteront pas 43 minutes, 45 minutes. Donc c'est important que même s'ils n'en écoutent que deux ou trois, mais qu'ils écoutent en entier un témoignage et pas toujours le même. Et ça, il a été sensible à ça, même si au départ, ça l'a un peu brusqué. Ils ont été sensibles à ça, ils ont versé cette... C'est ça, c'est aussi une marque d'échange, de respect et d'écoute dans tout le processus. Et ça se sent à la fois dans les photos, dans le texte, dans le livret et dans les témoignages qui ont pu être recueillis.
1: Et puis c'est une exposition aussi, vous le dites dans votre dossier de presse, qui s'inscrit dans le cadre d'une année assez particulière partout dans le monde, mais particulièrement en Lozère, l'année des parcours pastoraux, qu'on appelle aussi l'année du mondial du pastoralisme. Il y a eu plusieurs expositions, le musée du Gévaudan aussi, avec les photographes de Raymond Depardon sur le Causse, sur le Mont Lozère en particulier, par exemple, aussi, sont dans ce cadre. Voilà, c'est une manière, voilà, comme ça aussi, de fêter l'un des patrimoines mondial à l'UNESCO, mais qui est inscrit en Lozère, l'agropastoralisme lozérien.
6: Oui, et c'est une manière de tirer la sonnette d'alarme, il est en danger, donc c'est très beau de le fêter, et si le fait de le
7: si le fêter pouvait permettre aussi de prendre conscience de sa fragilité et de l'importance qu'il a, ce serait beau, parce que les éleveurs ont aussi besoin de sentir que leur métier, leur pratique ne sont pas seulement reconnus dans des livres ou dans des décrets ou dans des décisions, mais que dans la pratique, ils sont écoutés, entendus, respectés dans leurs compétences, dans leurs spécificités. Et ça, c'est vraiment important. Et là, il y a une très, très grande fragilité dont peu de gens ont conscience.
1: C'est ce que raconte aussi cette exposition, les fragilités du métier. J'imagine qu'il y a forcément la question des prédateurs et des moyens mis sur la protection des troupeaux.
7: Oui, et j'allais dire plus loin que ça, c'est la question des prédateurs et des loups qui sont présents sur le territoire et qui, du coup, modifient complètement les pratiques des éleveurs et qui vont à l'encontre justement de cet agropastoralisme, parce que quand il faut garder les brebis dedans alors qu'elles devraient manger dehors, on n'est pas très cohérent. Et en même temps, on est dans beaucoup d'incompréhension et beaucoup de mépris dans le sens de se méprendre et où beaucoup de gens ne comprennent pas effectivement les spécificités du métier d'éleveur sur des pâturages qui sont immenses où c'est difficile de protéger et l'importance de respecter les personnes, les animaux, et à travers d'une certaine idéologie on passe par-dessus le respect humain, et pour moi c'est une valeur fondamentale, donc c'est assez grave de ce côté-là. Je pense que la détresse des éleveurs, elle n'est absolument pas mesurée ni prise en compte par beaucoup de gens. Elle est traitée d'un revers de main comme étant quelque chose de pas important, puisque de toute façon, il y a beaucoup de brebis qui finissent à l'abattoir, oui, mais quand elles sont mangées, elles sont prises en compte. Enfin, c'est pas la même chose. Et quand on détruit le travail de cette manière-là, c'est assez inquiétant. Mais c'est surtout ce non-respect, par la méconnaissance, qui fait que on a besoin de s'écouter, de prendre le temps de se regarder, et qu'on ose espérer, même si on sait que c'est très limité, c'est une goutte d'eau dans la mer ce qu'on fait, mais c'est ce qu'on peut, que par le biais de l'exposition et par le biais de la rencontre et de l'écoute avec le témoignage des éleveurs, il y aura au moins quelques personnes qui pourront mesurer ce que c'est à la fois le travail, l'investissement, l'amour du métier, l'importance des éleveurs pour la diversité de nos paysages qui sont tout sauf naturels, et que ces paysages qui sont le fruit du travail entre l'homme, les bêtes et un compromis avec la nature, sont à préserver, mais à préserver réellement et pas idéologiquement.
1: C'est ça, une méconnaissance qui sera palliée en partie grâce à cette exposition donc, qui est en place depuis le 14 juin, mais qui va se poursuivre jusqu'à la fin de l'année à la fromagerie Le Fédou sur la commune de Yelzas. Une fromagerie, on l'a dit au début, hein, qui n'est pas seulement une fromagerie, lieu d'exposition également, mais pas seulement. On peut venir là tout l'été, touristes, mais aussi losériens, losériennes, qui ont peut-être jamais franchi le Cosméjean. Oui. Jusqu'à chez vous, de venir vous proposer tout un tas d'activités, de visites, de rencontres sur votre site.
7: Voilà, alors on a plusieurs formules de visite qui sont accessibles depuis notre site internet pour réserver, pour rencontrer, pour voir le travail de la fromagerie, une autre en lien avec la ferme Cosnard d'autrefois, une autre avec le GAEC de Yelzas pour que l'élevage puisse être aussi visité. On propose aussi, nous, toute la journée, des dégustations de fromage, des assiettes de charcuterie locale, évidemment des plateaux de fromage, des crèmes avec la brousse, des flots, enfin tout un tas de choses. Donc on peut s'arrêter et contempler le paysage ici, c'est bien de pouvoir en profiter. Et puis sur le village de Yelzas, effectivement, il y a la fromagerie, il y a la ferme Cosnard d'autrefois qui présente la vie d'autrefois sur le Cosméjean. Le lien avec la fromagerie se fait, j'allais dire, naturellement, avec des explications qui sont simples. Il y a la possibilité de s'arrêter chez Alix, qui est à céramique et qui fait de la poterie et qui est ouverte le mardi, mercredi, jeudi, vendredi. Il y a la possibilité d'aller avec Marie-Pierre faire la bouillie des cochons le soir en fin de journée à 5 heures. Elle a une remorque derrière son tracteur pour ceux qui veulent pas marcher, et elle l'amène jusqu'à ses ports, et elle mélange le petit lait de la laiterie avec l'orge, etc. Les gens peuvent participer à ça. Il y a des balades autour de Yelzas qui ont

0: de Thomas Rothet. Et puis, plus toutes les autres choses à faire sur le Cosmégen, notamment du côté de Yelzas. Et puis, on va vous souhaiter un bel été et puis une bonne fin de saison avec toutes les choses à faire sur le Cosmégen.
1: Merci à vous.
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7: Ça c'est ici.
8: Tu.
7: Ouais, c'est un T.
8: Es-tu.
7: Es-tu.
8: D.
7: Ouais, ok.
8: Ça veut dire quoi?
7: Ça veut dire quoi? Tu peux le relire?
8: Ah, étude.
7: Étude.
8: Ah, d'accord.
7: Ok. Ça veut dire quoi, étude?
8: Et comme moi, comme ça.
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8: étudies. 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
8: J'étudie.
7: Ouais. Ok.
9: En Lozère, se déplacer, c'est souvent un défi. Et pour ceux et celles qui viennent d'ailleurs et apprennent encore le français, ce défi est double. Comprendre les horaires de bus, décrocher un entretien d'embauche, passer le code de la route, tout commence par les mots. Aujourd'hui, nous allons à la rencontre du CIDFF, le Centre d'information pour le droit des femmes et des familles, et de femmes qui chaque semaine viennent apprendre, progresser et préparer leur avenir. Laurette Fruchet est formatrice au CIDFF. Elle anime plusieurs ateliers de français langue étrangère à visée professionnelle sur différents territoires du département.
7: C'est pour aider les personnes soit à accéder à une formation ou accéder à un emploi ou à être plus serein dans leur emploi. Pouvoir avoir le vocabulaire qui correspond, pouvoir échanger avec les collègues, être en sécurité, avoir les consignes d'hygiène, etc.
9: Une quarantaine de personnes sont inscrites de nationalités très diverses, Côte d'Ivoire, République centrafricaine, Thaïlande, Colombie, Syrie, Iran et bien d'autres pays d'Afrique de l'Est et de l'Ouest. Les niveaux sont hétérogènes et Laurette adapte ses ateliers à chacun.
7: Tout le monde connaît les lettres de l'alphabet et ensuite ça peut être très aléatoire des personnes qui sont francophones. Par exemple, Jocelyne, elle est francophone, mais elle n'a pas appris à écrire. Donc, voilà, il y a des niveaux très, très hétérogènes dans tous mes groupes.
9: Alison Jasmine suit ses cours depuis peu. La semaine précédant notre rencontre, elle a passé un entretien d'embauche pour accompagner des personnes en situation de handicap.
10: C'est très, très, très important. Pour les personnes comme nous, c'est important. Pour tout, c'est important pour travailler, pour tout.
11: La semaine dernière.
10: Et passé bien, mais quand les personnes me parlent doucement, je comprends. Mais s'il y a des moments que c'est un peu compliqué, mais passé bien.
9: Nécessana, elle voit très clairement l'enchaînement à venir. D'abord le français, ensuite le permis, enfin le travail.
12: Pour moi, ce n'est pas compliqué, mais c'est compliqué que pour chercher le travail. Il n'y a pas beaucoup de travail. Bon, je ne suis pas trop parler français, c'est ça compliqué pour trouver du travail. Et après, je vais faire passer le permis. Si j'arrive, je peux passer les côtes.
9: Se déplacer en Lozère, c'est la question qui revient dans toutes les conversations. Jocelyne travaille à Mende, mais les horaires de bus ne correspondent pas à ses horaires de travail.
8: Le transport, c'est un peu compliqué parce que moi, j'ai fait 4 de bus, mais mes heures de travail, ça ne tombe pas avec... Les heures de bus, donc je marche beaucoup. J'ai un objectif pour passer permis, pour avoir une voiture. Là, comme ça serait facile de me déplacer.
9: Alison Jasmine vit à la Canourgue pour venir au cours à Mende. C'est la directrice de l'association d'Aloès qui la conduit. Après le cours, elle attend le bus qui passe à 15h30.
10: C'est très compliqué pour les bus, pour les trains, les horaires. C'est difficile. Et en la Canorque, il n'y a pas de cours. Et je dois apprendre à parler très bien français et comprendre très bien pour faire les cours de conduire, pour apprendre à conduire.
9: Audrey Combe est coordinatrice mobilité à la direction des territoires et de l'insertion du département de la Lozère. Elle travaille depuis plusieurs années avec le CIDFF dans le cadre du collectif mobilité.
1: C'est effectivement le premier frein pour l'accès au travail, c'est de pouvoir se déplacer en Lozère encore plus qu'ailleurs. Le permis de conduire, mine de rien, reste quand même un sésame pour beaucoup et c'est compliqué de l'obtenir.
9: Pour y répondre, le CIDFF et le département ont co-construit deux dispositifs. D'abord Intégramob, une quarantaine d'heures de FLE orientées vers le permis AM, la voiturette avec le CADA, puis En route, 70 heures supplémentaires pour préparer l'examen du code de la route.
1: On s'est rendu compte que finalement, après Intégramob, il reste encore beaucoup de vocabulaire à acquérir pour pouvoir passer le code de la route, l'examen, qui est très difficile.
9: Apprendre le français, c'est bien plus que conjuguer des verbes. En Lozère, c'est apprendre à se déplacer, à trouver un emploi, à s'installer vraiment. Le CIDFF 48, avec ses partenaires, tisse ce filet, atelier après atelier, territoire après territoire. Laurette le résume simplement.
7: Elles sont avec moi une heure et demie par semaine et on peut toujours aller plus loin. Donc moi, je ne fermerai pas un atelier en leur disant « c'est bon, vous avez acquis un niveau ». Si les personnes elles veulent venir, moi je les accompagnerai jusqu'à ce qu'elles veuillent plus venir.
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1: Bonjour à toutes et à tous, nous nous retrouvons en direct du Festivalier, vous venez de l'entendre, c'est la 22e édition à Langogne. Nous sommes sur 48 FM et en différé sur les ondes de Radio Bartas et de Radio Margeride. Au programme de cette émission en direct, vous allez d'abord écouter Milena avec qui on a enregistré un entretien hier au téléphone, une petite interview. Puis nous retrouverons Léora qui sera ici en studio avec nous. Elle va partager la scène des concerts au jardin ce soir. Et il y aura également la compagnie Les Invendus qui vont proposer ce soir le spectacle Influence. Et pour cette émission, nous ne l'avons pas préparée seule. Nous accueillons notre équipe de jeunes journalistes. Bonjour Rose.
2: Bonjour.
1: Donc on a Rose, on a également Rock. Bonjour Rock.
3: Bonjour.
1: Rock, toi, t'as l'habitude, t'étais déjà là l'année dernière.
3: Oui.
1: Donc t'es revenu. Et puis également Wayne, salut Wayne.
4: Bonjour.
1: Donc vous trois, ce matin on a préparé les interviews pour les artistes. On va pouvoir, on vous entendra tout à l'heure poser les questions. Et comme je viens de le dire dans le sommaire, on va commencer avec l'interview enregistrée hier pour Milena qu'on aura la chance d'écouter ce soir à 19h30. Rendez-vous sous la halle avant de partir justement dans le jardin pour l'entendre. Donc du coup on s'écoute tout de suite l'interview avec Milena, c'est parti. Bonjour à toutes et à tous et bonjour Milena, merci d'avoir accepté l'invitation sur 48 FM. On est là pour parler du festival de l'édition 2026 du Festivalier à Langogne, un festival où on va avoir le plaisir de vous écouter ce soir à 19h30. Justement à 19h30, ça sera le rendez-vous sous le hall puisque on va après se déplacer, pour l'instant c'est secret, mais les spectateurs vont pouvoir marcher un peu jusqu'à un jardin pour vous écouter dans un jardin d'une habitante ou d'un habitant de Langogne. C'est également ce qui fait la particularité de ces concerts chez l'habitant du festival. Peut-être première question, avant de parler de votre musique et de votre actualité, vous avez déjà joué devant des très grandes scènes. Ça fait quoi de jouer, de se dire qu'on va jouer dans le jardin de chez quelqu'un?
3: Et ben, en réalité, moi j'ai plus de pression quand je joue dans une petite salle ou dans ce genre de contexte que dans des grandes salles, parce que je trouve qu'il y a une proximité, une certaine proximité avec le public qui est limite plus intimidante. Et en vrai j'ai bien hâte, parce que c'est vrai que dans le jardin de quelqu'un j'ai jamais fait, mais je pense que ça va être un bon moment parce qu'il y aura justement cette proximité que j'aime beaucoup, parce que on peut vraiment prendre le temps pour expliquer une histoire à travers des chansons. Donc j'ai bien hâte de voir ce que ça va donner.
1: Oui, c'est ce que vous dites, c'est que c'est peut-être plus intimidant de voir un auditeur, un spectateur, une spectatrice à peine 2 mètres de soi qui vous écoute, plutôt que dans une salle vide où on se dit il y a 5000 personnes mais on les voit pas.
3: Eh bien oui, franchement, je pense qu'il y a beaucoup d'artistes qui disent la même chose. Une salle assise avec peu de personnes, ouais, c'est vraiment plus intimidant. On a vraiment ce truc très proche des gens. Donc la moindre chose va s'entendre et je sais pas, il y a un truc un peu plus... ouais, c'est ça, intimidant.
1: Intimidant mais aussi intimiste, et je pense que c'est aussi peut-être ce qui peut en partie qualifier votre musique. Justement, pour les auditeurs qui nous écoutent, juste après l'interview il y aura un exemple musical, une petite pause musicale, on va pouvoir en écouter, mais comment vous présenteriez vos musiques? C'est vrai que le festivalier est assez large, hein, ils disent voilà, c'est de la chanson francophone. Voilà, comment vous pouvez un peu vous qualifier?
3: Et ben moi souvent quand on me demande ce que je fais, je réponds que je fais de la chanson pop franco-arménienne. J'écris notamment surtout en français.

Il semble avoir un petit souci technique, ça arrive, c'est normal, on est en festival avec un studio délocalisé, c'est les joies du festival. Guillaume à la technique est en train de trouver une petite solution. En attendant, on peut peut-être parler du programme. Donc, on l'a dit déjà hier, il y avait le super concert de Leila Wissoud. Vous pouvez

0: Vas-y.
1: On vient d'être coupé, mais vous êtes toujours sur 48 FM pour cette émission en direct du Festivalier, la 22e édition à Langogne, une émission donc en direct de notre studio avec parfois ces petits soucis techniques. Ça arrive en festival, on est ensemble de midi à 13h, justement avant ce petit accro technique. Nous étions en train d'écouter l'interview de la chanteuse Milena qu'on va retrouver ce soir à Langogne, et on reprend tout de suite avec une question que je lui ai posée hier. Comment vous présenteriez vos musiques? C'est vrai que le festivalier est assez large. Hein. Ils disent voilà, c'est de la chanson francophone. Voilà, comment vous pouvez un peu vous qualifier?
2: Et ben moi, souvent, quand on me demande ce que je fais, je réponds que je fais de la chanson pop franco-arménienne. J'écris notamment surtout en français quand même, parce que je me sens quand même très à l'aise en français. Et c'est vrai que ce côté arménien, je peux pas le mettre de côté parce que c'est vraiment partie de moi et de mon histoire. Et donc, naturellement, je pense en arménien parfois. Je parle arménien tous les jours avec mes parents, donc j'écris aussi dans cette langue. Et c'est pour ça que ce qui est quand même bien avec ce que je propose, je passe par des festivals ou des concerts où on propose de la chanson francophone, mais je peux très bien aussi faire une première partie, par exemple, d'une artiste plus entre guillemets musique du monde. Et donc c'est compliqué toujours de définir, je trouve, ce qu'on fait et mettre des mots dessus, mais j'ai pas trouvé mieux que chanson pop franco-arménienne.
1: Oui, ça me fait penser, il y a quelques semaines, j'ai interviewé une artiste pour un festival plus musique du monde, Tara Akna, qui, elle, par exemple, avait dit, elle avait grandi en France de parents algériens, mais elle a réappris la langue arabe de ses parents plus tard en disant, voilà, c'était un manque, j'avais besoin de m'exprimer dans la langue d'origine de mes parents. Vous, en fait, c'est comme vous dites, vous, pour le coup, c'est plus, vous l'avez appris, vous êtes né avec, c'est une langue que vous maniez. Des fois, vous vous dites, pour cette émotion, pour cette chanson, c'est plus l'arménien qui va me venir que le français. Comment ça se passe, ce choix artistique?
2: Ouais, souvent, en fait, quand c'est un peu quelque chose où je vais parler peut-être plus de mes parents, de ma famille, d'un souvenir d'enfance, je vais plus penser en arménien. Parce que souvent, c'est comme si je le disais à ma mère ou à mon père. Donc, je le dirais en arménien, naturellement. Et quand c'est quelque chose plus qui concerne plus ma vie de jeune femme et mon quotidien, ce serait plus en français. Donc voilà, en fait, c'est vraiment très instinctif et intuitif. Je me pose pas trop de questions sur le moment. Et d'ailleurs, quand mon écriture est très comme ça, c'est très rare que je me pose 10 000 questions pour écrire une chanson. Je fais sur ce qui me vient sur le moment, et je trouve que c'est les meilleures chansons.
1: Et puis l'Arménie, je pense c'est pas vous qui allez me dire le contraire, mais c'est une grande terre de musique, j'ai l'impression. On parlait du pianiste Tigran Hamasyan, on peut parler forcément d'Aznavour, mais même aussi d'un groupe de métal comme System of a Down. Vous êtes aussi, on l'a dit, vous écrivez les musiques, mais vous êtes aussi autrice, compositrice. Voilà, vous êtes guitariste, musicienne. La musique en Arménie, c'est vraiment quelque chose qui fait partie de la culture.
2: Oui, beaucoup. Vraiment beaucoup plus même qu'en France, je trouve, même dans la rue, enfin dans les maisons. C'est quelque chose qui est très présent. Et moi-même, j'en ai beaucoup entendu de la musique traditionnelle aussi, le doudouk, qui est un instrument traditionnel arménien que j'entends depuis toute petite. Et d'ailleurs, j'en intègre dans mes chansons aussi. Donc oui, c'est l'art, en fait, en général, est très présent en Arménie. Il y a vraiment beaucoup, beaucoup de choses autour de l'art, beaucoup de musées aussi. Donc c'est très riche culturellement et artistiquement.
1: L'instrument dont vous venez de parler, est-ce que c'est celui-là qu'on entend, par exemple, faire la mélodie principale sur votre dernier single?
2: Oui.
1: Je ne vais pas forcément le prononcer.
2: Oui, c'est ça, Nololel, ouais, c'est ça, qui veut dire des nouveaux jours. On a intégré du doudouk dessus, comme j'avais fait sur le premier EP. Déjà, il y avait déjà quelques mélodies avec cet instrument. Donc voilà, j'aime bien, ça apporte vraiment une touche. Et puis ça, c'est vraiment un instrument, je le trouve magnifique, et je ne pouvais pas ne pas l'intégrer. Et il sera sur le nouveau, il y en aura sur le nouveau disque qui sortira à l'automne prochain.
1: Oui, c'est ça, premier EP Armat sorti en 2024. Depuis une série de singles, et vous venez de nous le dire, pour annoncer un autre projet d'ici quelques semaines. Mais justement, moi je trouve qu'en écoutant votre premier EP, et par exemple Nord Horaire, ou alors même le morceau sorti juste avant, vous intégrez de plus en plus aussi, peut-être non plus de l'électronique, mais voilà, des batteries, oui. Peut-être. Il y a aussi une évolution dans votre musique, un peu de nouvelles chansons françaises. Là aussi, c'est une manière de se renouveler ?
2: Oui, vraiment. En fait, ce renouvellement, il n'est pas arrivé par hasard. Déjà, c'est des influences plus pop indie que j'écoute de plus en plus moi-même, de mon côté. Et en fait, c'est vrai que j'ai commencé à travailler avec un nouveau arrangeur qui est sur Grenoble, qui s'appelle Fav, Quentin Favergé. Et c'est lui qui a arrangé et réalisé tout le nouveau disque qui va sortir à l'automne, en novembre prochain. Et d'où ces deux singles qui sont un petit peu différents du premier EP Armat, qui a donc été arrangé par une nouvelle personne. Donc forcément, on entend des nouvelles sonorités. Et je suis très contente d'apporter cette nouvelle touche un peu plus moderne aussi, c'est plus frais. Et j'aimerais bien continuer à évoluer un peu dans cette lignée-là. Et d'ailleurs, le live aussi a pas mal évolué. Justement là demain, enfin le 30, on sera en duo avec mon arrangeur sur scène.
1: Et oui, en regardant un peu même vos premières parties, voilà, j'ai l'impression que on peut maintenant vous identifier un peu à cette nouvelle scène, et notamment beaucoup de chanteuses. Hein, je pense forcément à Solane, mais j'ai vu aussi Hélène Sio.
2: Oui.
1: J'ai même vu qu'aujourd'hui, ou hier notamment, sur Instagram, vous avez mis une petite musique de Zélie, aussi une artiste qu'on passe sur 48FM et qu'on aime beaucoup. Ça fait partie de toute cette nouvelle scène musicale qui, j'ai l'impression, n'a plus de complexe, ose, et même aussi dans ses paroles, il y a une certaine liberté de cette nouvelle vague de chanteuses françaises francophones.
2: Ouais, vraiment, enfin, là, de toutes les chanteuses que vous avez citées, je les aime toutes. Franchement, je trouve qu'elles ont tout leur univers et leur identité, et vraiment à leur manière. Justement, l'album de Zélie, là, je l'ai écouté tout à l'heure dans le train, et je lui ai envoyé un message pour lui dire que j'adore ce nouvel album. Là, je trouve qu'elle est. Enfin, il y a une telle sincérité, et justement, c'est de ces chanteuses-là que je m'inspire, parce que je trouve qu'il y a vraiment une manière d'écrire aussi les paroles. C'est comme si elle me le disait ou qu'elle le disait aux gens. Et c'est vrai que ce truc-là, bah, j'aime beaucoup dans les nouvelles chanteuses-là qui ressortent un petit peu dernièrement. Hélène Sio aussi, c'est une artiste que j'écoute beaucoup, pour qui j'avais ouvert et qui m'inspire énormément. Donc oui, complètement, il y a vraiment ce truc dans mon projet aussi où j'ai envie d'avoir ce truc chanson française et pop.
1: On l'a bien compris, et c'est ce que vous faites très bien, et on invite les auditeurs et auditrices à écouter votre dernier single sorti le 11 juin dernier, Nord Horaire, qui donne un peu le ton du prochain projet qui sortira d'ici quelques semaines. Mais surtout, si vous nous écoutez dans le coin de Langogne, jusqu'à Mende, ou en tout cas en Lozère et même plus loin, venez, n'hésitez pas à venir ce soir à 19h30. Rendez-vous sous le hall principal du marché de Langogne, et puis après, une petite marche de 5 minutes pour aller jusqu'au jardin d'un habitant ou d'une habitante du village, pour justement vous rencontrer pour ce concert intimiste. Justement, juste avant de vous quitter, une petite pause musicale, on va vous écouter, vous, Milena, justement, qu'est-ce qu'on peut s'écouter à la fin de cette interview ?
2: Eh bien, écoutons le dernier single qui vient de sortir en juin, Nololel en arménien, qui veut dire des nouveaux jours.
1: Profitez de cette proximité, et puis une belle soirée en perspective.
2: Merci beaucoup pour l'écoute.
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0: Il est midi 22, vous écoutez toujours 48 FM, mais on est en direct du studio délocalisé au Festivalier, la 22e édition à Langogne. On vient d'écouter Milena, qu'on retrouvera à 19h30 ce soir, concert au jardin. C'était la musique Nord Horaire, mais justement avant, à 18h, il y aura un autre concert au jardin et on vient de recevoir en studio avec nous Léora. Bonjour Léora.
1: Bonjour.
0: Tu vas bien?
1: Oui.
0: On va pouvoir avec toi justement parler de ta musique, et je dis ça parler, moi j'ai pas fait grand chose, c'est justement nos jeunes journalistes de ce matin, Rose et Wayne, qui ont préparé tout un tas de questions pour vous, pour parler de votre carrière, de vos influences. Ils ont vraiment été super journalistes, et justement on peut peut-être commencer avec toi Wayne.
2: J'ai lu que vous venez d'Aveyron, un département rural et naturel comme la Lozère. Est-ce que grandir dans un tel cadre vous a influencé musicalement?
1: Oui, beaucoup, et textuellement aussi, parce que donc moi je m'inspire beaucoup du vivant qu'il y a autour de moi, et même quand je vis dans des villes, je reconnecte toujours avec la saison, avec le moment, et puis je pense que quand on a grandi dans des univers comme ça, qui sont aussi du coup très denses en nature, on a tendance à regarder beaucoup de détails, et je pense que c'est important pour la richesse de l'écriture aussi.
3: À vos débuts, alors que vous étiez au lycée, vous avez créé un alphabet. En quoi vous a-t-il aidé?
1: Ah, oui, j'ai écrit un alphabet. Et alors, en vrai, au début, je l'ai surtout créé parce que je me demandais ce que ça donnerait justement de créer un alphabet moi-même et à quoi ressembleraient tous les sons. Et puis après, bon, j'étais en cours d'histoire-géographie, j'écoutais pas beaucoup. Et puis petit à petit, j'en ai fait quelque chose de complet. Et puis ça a été super pratique pour pouvoir écrire pendant les cours, dans le métro, personne ne pouvait me lire. Et je m'en sers toujours maintenant. Après, quand je suis toute seule, j'écris avec l'alphabet normal, ça va un peu plus vite. Mais sinon, je m'en sers, oui.
2: Vous avez commencé des études d'ingénieur, mais à 18 ans, pendant le Covid, vous avez arrêté. Pourquoi un basculement vers la musique ?
1: Alors, pendant le Covid, j'ai eu beaucoup de remises en question et c'était beaucoup de crises existentielles, mais comme beaucoup de gens à ce moment-là. Et en fait, la musique est apparue petit à petit comme vraiment une évidence qui a beaucoup soulagé mes parents, ce qui n'est pas commun chez des parents qui s'inquiètent beaucoup pour l'avenir et tout. Mais c'est vrai que, en fait, du coup, je passais mon Covid à composer des poèmes que j'avais écrits. Et puis, c'est venu comme ça, ça avait l'air assez clair. Donc on s'est dit que c'était le moment de tenter, quoi.
3: Musicalement, quels sont vos modèles et de quelle façon vous vous en êtes inspiré?
1: Alors, j'en ai plusieurs, de plusieurs pays aussi. Je dirais que ce qui ressort, c'est Léo Ferré, Jacques Brel, Barbara... Et puis beaucoup de chanteurs italiens, mais plus des années 60, comme Luigi Tenco ou Mina. Puis aussi beaucoup de musique classique, du baroque, mais aussi Gabriel Fauré. Un peu de tout ça. Et parce que mes parents aussi étaient choristes dans une chorale qui faisait plutôt du baroque. Enfin, on a écouté beaucoup de styles musicaux différents. Et moi, j'ai pris un peu tout ça, j'ai fait un peu mon mélange, et voilà.
0: On va continuer avec Rose, maintenant qu'on connaît un peu mieux votre parcours. Rose a des questions toujours.
3: Maintenant qu'on connaît mieux votre parcours, on va parler de vos textes. Dans votre dernier single, vous souhaitez un joyeux anniversaire. À qui est-il adressé?
1: Alors, c'est une chanson qui est un peu... Mais c'est un peu comme un jeu aussi. Enfin, en fait, c'est donc quelqu'un que je voyais très souvent et qui m'a dit à la fin qu'il avait une copine. Et c'était rien passé, c'était rien dit. Mais tout laissait à entendre qu'il n'avait pas de copine. Et puis, on se voyait quand même souvent. Et donc... Mais il en reste que c'était quelqu'un pour qui j'ai beaucoup d'estime et quelqu'un qui m'a beaucoup inspirée, qui m'a fait beaucoup écrire. Et Et puis avec qui j'avais des super conversations, on s'entendait très bien. Et donc, j'étais pas en colère de ça, même si bon, il aurait pu être un peu plus courageux et le dire un peu plus tôt. Mais donc, je lui ai écrit une chanson qui lui souhaite un joyeux anniversaire, parce que c'était réellement son anniversaire à ce moment-là. Et donc, moi, j'avais pensé à cet anniversaire avant, quand on se voyait, je m'étais dit, peut-être qu'on pourra faire quelque chose et tout ensemble. Et puis, je l'ai vécu toute seule. mais je l'ai bien vécu, parce que c'était un très beau jour. Un 14 mars, en plus, c'est le moment où le printemps se déploie complètement. Donc, c'était agréable.
2: Vous parlez de sujets joyeux comme l'amour et les anniversaires, mais j'ai trouvé vos musiques tristes. Pourquoi associer ces deux émotions opposées ?
1: Parce que je pense que tout est dans le contraste aussi, même sans. Si on n'a pas de contraste, on n'a pas de lumière, on n'a pas. Non, voilà. Et alors moi, je ne trouve pas tout triste. Je trouve ça plutôt vivant dans le sens où. Les sentiments sont jamais 100%. Enfin, si à un moment on va être à 100% dans le rire, on va être à 100% dans les pleurs, mais le reste du temps, on est un peu entre les deux. Et donc, je dirais que mes chansons représentent un peu toujours ça, que même des chansons super heureuses, oui, il va y avoir ce truc un peu de « je suis super heureuse, mais en même temps, tu m'aimes pas », ou enfin, quelque chose comme ça, un exemple. Mais je pense que c'est ça qui est le plus riche, quoi. J'aime bien ça.
3: Pour votre prochain album, vous avez lancé une campagne de dons. On en reparlera à la fin de l'interview. Sur ce site, vous parlez de vos inspirations et vous dites « Je suis apaisée et heureuse d'être devenue adulte ». Moi, j'ai 10 ans et je me demande qu'est-ce qui fait peur quand on passe à l'âge adulte.
1: Très bonne question. Parce qu'en plus, l'appréhension de l'âge adulte, il arrive assez tôt et justement à l'adolescence. Moi, c'est là où j'ai commencé... On se pose plein de questions sur nous-mêmes et on arrive à... En fait, même quand on est petit... Tous les ans, on renie un peu qui on était avant. On dit « Ouais, mais maintenant, je suis mieux que ça. » Et ça, ça monte jusqu'à... peut-être même toute la vie, hein, je sais pas, ça dépend pour qui. Mais c'est vrai que, notamment à la fin de l'adolescence, on peut arriver à une période où on veut complètement renier énormément en nous. Parce qu'on se dit « Maintenant, j'ai bientôt 18 ans, je suis adulte, et donc je fais plus ça, je fais plus ça. » Mais à la fois, en fait, devenir adulte, c'est aussi accepter qu'on peut être vulnérable, qu'on peut être sensible et qu'on peut être naïf. Moi, j'aime beaucoup le mot naïf. Enfin, je trouve que c'est une qualité. Et donc, pour moi, ça a été vraiment d'accepter ça et de plus être un espèce de rock sans sentiment qui est totalement faux. Personne n'est ça. Et donc, ça a été de revenir à ça. Et puis de plein de petits plaisirs que j'avais quand j'étais enfant, quoi. Et de rêve aussi, surtout ça. Parce qu'on a tendance à se dire l'espoir, c'est un truc pour les gens naïfs, les gens bêtes, les gens qui ne savent pas en fait le monde. Alors qu'en fait, c'est tout le contraire. Les gens qui. Plus on réfléchit, plus l'espoir, on l'a. Et puis on sait très bien, on se détourne du chemin quand ça ne va plus, quand on est en train de faire confiance à quelqu'un et qu'il ne faut pas faire confiance. Mais il faut garder ça.
2: Vous parlez aussi d'une guérison pour ce dernier album. C'est justement ça, le passage à l'âge adulte ?
1: Oui, pour moi, oui, beaucoup. Puis parce que je sortais beaucoup, 18, 20 ans. Et puis, mais bon, comme beaucoup de gens, au bout d'un moment, sortir beaucoup, c'est fatigant. Et puis, on a envie de se coucher plus tôt, d'avoir d'autres habitudes. Mais une guérison dans ce sens-là, mais... Aussi une guérison pour ma redécouverte de l'enfance.
0: On va faire une petite pause musicale avant la deuxième partie de cette interview. Et justement, on en a parlé, Joyeux anniversaire, le dernier single sorti le 14 mars dernier et qui sera dans le prochain album. On se l'écoute tout de suite, Léora, Joyeux anniversaire.

0: Vous écoutez toujours 48 FM en direct du Festivalier pour cette émission particulière. On est avec nos jeunes journalistes Rock, Rose et Wayne pour poser des questions à nos différents invités qui se produiront aujourd'hui au Festival, la 22e édition. Et on est d'ailleurs toujours avec Léora en studio. On vient d'écouter son joyeux anniversaire. Et ben, on continue l'interview et je crois que c'était Rose qui avait des questions sur votre musique.
1: On vient de parler de vos textes, mais vous êtes aussi musicienne et c'est vous qui composez vos musiques. Est-ce que vous partez des textes ou plutôt du piano ?
2: Alors plutôt des textes en général. Et puis après oui, soit je cherche la mélodie au piano en faisant quelques accords, soit j'ai une mélodie qui me vient comme ça. Mais c'est très rare dans le sens inverse, mais ça fait de bonnes surprises aussi.
3: Vous avez étudié le chant lyrique ? Mais vous chantez avec une voix normale. En quoi le chant lyrique vous a quand même aidé ?
2: C'est vrai, donc j'ai étudié mais assez récemment le chant lyrique. Et après, c'est génial pour plein de choses, le souffle, la posture, puis l'interprétation aussi. Et je compte pas m'arrêter là, dans le chant lyrique. Non, c'est, et puis même, en fait, il y a plusieurs techniques de chant lyrique. Qui mêle aussi un peu la voix normale, on va dire. Et voilà, et ça m'aide aussi à élargir même ma capacité vocale, même mon chant normal, il est élargi. Alors, je conseille à tous le chant lyrique.
1: Toujours sur votre expérience au conservatoire, je trouve que vos musiques me font penser à de la musique classique. Comment la musique classique vous influence ?
2: Alors, merci. parce que la musique classique aussi, c'est très riche, très dense. Mais alors aussi, c'est peut-être la chanson qu'on vient d'entendre qui a beaucoup d'instruments qui rappellent ça. Et celle-là, elle a été arrangée par Étienne Champollion, qui a arrangé tout l'album qui va venir. Et oui, moi, la musique classique, je pense que ça donne beaucoup d'idées de mélodies. Surtout Gabriel Fauré, je pense que si c'est vraiment un compositeur en particulier qui m'a inspiré, je pense que c'est lui. Pour des mélodies plus surprenantes, plus larges aussi.
1: Est-ce que c'est votre passion pour la musique classique qui a fait que votre prochain album sera avec un orchestre ?
2: Peut-être que c'est ça. Parce que j'ai toujours... c'est vrai que moi, c'était toujours mon rêve, même de jouer avec beaucoup de cordes, de piano, de harpe sur scène. Ça, c'était toujours mon rêve. Et une fois, j'ai joué avec eux. Enfin, j'ai joué avec... c'était donc quatuor à cordes, piano et clarinette. Et là, je me suis dit, j'ai envie d'enregistrer avec eux. Et donc, c'est ce qui s'est passé.
3: Et enfin, pour terminer, on avait des questions sur le parcours. Quand on commence une carrière dans la musique, on a vu que vous avez fait beaucoup de tremplins. Mais qu'est-ce que c'est un tremplin ?
2: Un tremplin, c'est génial. Mais alors, ils ne donnent pas tous les mêmes choses. Et je pense qu'on est plein à passer par là, de faire plein de tremplins. Donc on se déplace beaucoup, on va un peu partout. Parfois en Suisse même, on fait plein de trucs. Et puis après, quand on gagne, on peut avoir soit un accompagnement, on rencontre plein de gens, soit des prix, des sessions d'enregistrement, des aides financières sur certains trucs. Surtout de rencontrer plein de gens qui vont connaître d'autres gens et qui vont nous conseiller des choses. Et puis aussi des dates de concert, beaucoup. Et puis là, quand on est exposé en date de concert, on en trouve d'autres parce qu'il y a des gens qui sont venus nous voir et qui ont envie de nous reprogrammer. Et donc oui, moi j'en tire beaucoup de bien de ça. Je ne sais pas si c'est exactement la question.
1: Vous avez également gagné beaucoup de prix, comme le prix Coup de cœur à Avignon ou le prix du public au festival Jean Ferrat. À quoi ça sert les prix ?
2: Alors, beaucoup de reconnaissance aussi. Parfois, peut-être moi je suis un peu scolaire, mais c'est vrai que ça rassure même l'entourage de dire « Oui, je ne suis pas allée bien loin après le bac, mais regardez, j'ai des tremplins et des prix ». Et puis ça veut dire, par exemple, prix du public Jean Ferrat, ça veut dire que la plupart des gens dans la salle ont voté pour moi. Et donc, puis après, on a des super retours. Donc oui, ça conforte. Et puis en plus, derrière, voilà, on a plein de récompenses, on a plein d'aides.
3: Vous êtes en autoproduction. Vous dites que c'est pour rester indépendante et faire vos propres choix artistiques.
2: Oui.
3: Ça veut dire quoi concrètement ?
2: Ça veut dire que j'ai moins de... Bon, on a toujours des compromis à faire. Hein. Enfin, on ne va pas arriver avec une chanson, par exemple, qui fait... Bon, ça peut arriver, mais 10 minutes. Bon, on ne va pas arriver avec des chansons comme ça. Mais ça permet d'avoir la pleine main sur son image et de ne pas avoir des gens qui vont dire « Bah, moi, je te vois plutôt mettre je sais pas, des talons. » Ça m'est déjà arrivé. Et moi, je ne me vois pas avec des talons. Hein. Je veux dire, ça n'a aucun rapport avec la musique que je fais. Si j'ai envie d'être pieds nus, je me mets pieds nus, quoi. Et voilà, ça va être un peu ça.
1: Ce soir, vous jouez d'une façon particulière. Vous jouez dans le jardin d'une maison. Est-ce que c'est la première fois ?
2: C'est pas la première fois, mais je crois que c'est la deuxième fois que je joue vraiment dans un jardin. Ça va être la première fois avec Titouan. Parce que la dernière fois, j'étais seule. Et j'aime beaucoup être dans des endroits comme ça où c'est beaucoup plus intimiste, on arrive chez les gens et les gens sont beaucoup plus à même de venir nous parler directement à la fin, c'est super agréable.
1: Qu'est-ce que ça change pour vous ?
2: Ça change, bah c'est ça que donc parfois, enfin oui, quand on est sur scène, on peut avoir ce côté intimidant, enfin les gens qui vont venir moins nous voir à la fin ou cette barrière un peu, alors que là on peut discuter directement des chansons, de tout, rencontrer les gens.
1: Enfin, sur YouTube, on vous voit chanter pieds nus. Est-ce que ce soir, ça sera le cas ?
2: J'espère, oui. Oui, oui, s'il n'y a pas trop de pluie, non, ça devrait le faire.
0: Eh bien, ça devrait aller normalement, on a regardé la météo. Jouer pieds nus, ça, pour le faire, et ce sera mieux qu'en talons. Merci beaucoup, Léora. Merci beaucoup, Rose et Wayne, pour avoir posé vos questions. On va faire une petite coupure musicale. La compagnie Les Invendus vient d'arriver. On va les rejoindre après. Ça va être notamment Rock qui va leur poser des questions. D'accord. 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On s'écoute tout de suite Raisin de Léora.
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0: Nous sommes toujours en direct sur 48FM pour cette 22e édition du Festivalier. Et puis justement, on est avec Laura juste avant pour parler musique. Et puis là, le Festivalier, c'est de la musique, mais pas que, c'est également des spectacles, de l'art, et notamment du cirque avec la compagnie Les Invendus qui nous ont rejoints pendant la petite pause musicale. Bonjour Nicolas, bonjour Guillaume.
1: Salut.
2: Bonjour.
0: Vous constituez la compagnie Les Invendus, hein, vous étiez déjà venu en Lozère, ici même en 2023, et donc vous venez nous présenter ce soir le spectacle Influence qu'on retrouvera à 21h30 à l'école Jeanne d'Arc.
1: Alors ça fait 10 ans que vous êtes associé dans cette compagnie Les Invendus, comment vous êtes-vous rencontrés ?
2: Eh ben, on s'est rencontrés d'abord par le biais de copains à nous, quand on était au lycée. Et on était très copains et on a passé énormément de temps ensemble. On a d'abord voyagé pas mal d'années ensemble et nourri le jonglage à la base ensemble avant de monter la compagnie.
1: Rock.
3: On a lu que vous pratiquez le mouvement jonglé. Qu'est-ce que cela signifie ?
4: Alors, qu'est-ce que ça signifie ? Ça signifie quoi pour toi, tu crois, le mouvement jonglé ? Bon, il y a deux mots qui peuvent t'aider dedans.
3: La danse.
4: Ouais.
3: Le théâtre et le jonglage.
4: Ouais, c'est tout ça. Alors nous, quand on dit mouvement jonglé, c'est vraiment la danse et le jonglage. On se dit pas danseur et on est plus jongleur. Donc vu que c'est du jonglage chorégraphié où on intègre entièrement le corps, on dit du coup que c'est du mouvement jonglé. Voilà, parce que pour nous c'est indissociable les deux, le jonglage et le corps en jonglage. Ça va de pair.
3: Comment on apprend ces différentes pratiques ? Quel a été votre parcours ?
2: Alors, on était d'abord autodidacte. On a partagé ensemble et au travers de notre pratique avec d'autres jongleurs, ça pendant 10 ans. Et après, on a fait des formations des écoles de cirque et des formations plus pro pour avoir des outils avant de monter le spectacle.
3: On a vu que vous aviez beaucoup voyagé en France, en Europe et en Amérique du Sud. Qu'est-ce que cela a apporté à votre pratique artistique ?
4: Qu'est-ce que ça a apporté ? Waouh, grosse question. Je pense que c'est plus dans les voyages, c'est les rencontres qu'on peut faire avec différents artistes. Autour du jonglage en Amérique du Sud, il y a beaucoup de jongleurs, donc on a échangé autour de la technicité du jonglage. Après, en dehors, en Asie, en Europe, ça nous apporte forcément, je pense, émotionnellement, humainement, énormément. Je pense que c'est ce qui nourrit aussi notre pratique artistique, au-delà de notre pratique technique. Donc vraiment, c'est ce qu'on peut, nous, un peu transpirer ou vouloir partager en fait, avec les gens. C'est plus le côté humain, parce que c'est toujours ce qu'on a partagé en fait, dans nos voyages. C'est partager un moment, c'est partager du présent, et je pense que le voyage ça apporte énormément ça, d'être dans le moment présent, et en fait nos spectacles relatent énormément du moment présent et de la relation.
1: Votre art joue sur la relation entre les corps et avec le jonglage. Comment vous cherchez à susciter l'émotion du public ?
4: Alors comment on arrive à susciter l'émotion du public ? Je pense que ça vient au début, ça a été pour nous, ça n'a pas été conscient de susciter l'émotion du public à cet endroit-là, parce qu'on pensait faire du jonglage juste genre méga physiquement engagé. On s'est dit là, on envoie de la technique, c'est engagé tout ça. Et en fait, au fur et à mesure du temps où on jouait, on s'est rendu compte que ça emmenait énormément de poésie, que ça emmenait différentes grilles de lecture et d'interprétation en fait au travers de nous, notre complicité, notre relation, notre manière d'être l'un envers l'autre et aussi avec le public.
1: Alors vous étiez venu au Festivalier en 2023 pour présenter votre précédent spectacle Accroche-toi si tu peux, et vous venez aujourd'hui avec Influence. Est-ce que c'est une suite de ce spectacle ou quelque chose de différent ?
2: Alors Influence, c'est toujours dans la veine de la compagnie, hein. On est toujours dans le mouvement jonglé, dans le duo, dans la complicité tous les deux. Après ça a d'autres lignes directrice, et plus comment l'un influence l'autre et jusqu'où ça nous amène de porter le jonglage ensemble, quelle énergie on peut transmettre à l'autre et jusqu'où on peut aller. C'est plus deux identités différentes par rapport au premier spectacle où on est plus en symbiose.
3: Vous avez choisi d'appeler ce spectacle Influence. Pourquoi ?
2: Alors justement, Influence, c'est ça, c'est l'influence de l'un sur l'autre. C'est dans ce biais-là, quoi. On a voulu...
1: C'est-à-dire l'influence sur le mouvement, l'influence sur, je sais pas, le comportement de l'autre.
2: Oui, ça peut être, c'est un tout. C'est l'influence de l'énergie, comment si je suis excité, comment je le transmets à mon collègue et comment on peut se porter. C'est aussi à travers le jonglage, forcément, puisque c'est notre matière. Et c'est aussi dans la poésie, c'est dans tout ça, comment on va ensemble, comment on se porte et on se nourrit l'un l'autre.
1: Et comment vous imaginez, comment ça se passe la création de ce spectacle? Comment vous l'imaginez, le choix des mouvements du corps, des danses, des jonglages? Comment vous assemblez tout ça?
4: Ça, c'est des matières qu'on travaille, on appelle ça des matières. On va commencer à développer des mouvements qui vont appartenir à un vocabulaire et qu'on va étendre, qu'on va compartimenter, étendre des choses dans l'énergie où ça nous plaît ou de la manière de faire qui nous plaise. Et avec ça, nous, on construit. C'est vraiment notre manière de faire. Je pense qu'il y a autant de gens que de manières de créer. Mais ça, nous, c'est vraiment étendre les mouvements, y aller en profondeur et aller jusqu'au bout de ce type de matière-là. Et voir après ce qu'on en fait de tout ça. Et comment on gère la rythmique. Et là où on le place à l'endroit du spectacle, selon la dramaturgie qu'on voudrait avoir.
3: Et comment vous choisissez les accessoires avec lesquels vous jouez? On a vu que vous aurez ce soir sur scène des balles, un sac de voyage, une boule à facettes, de la poudre colorée et une pomme.
2: Alors, effectivement, nous, on travaille avec des balles dans notre compagnie, donc ça, c'est l'outil qu'on a. Et après, forcément, on a d'autres petites choses qu'on va dévoiler au cours du spectacle. Dans lesquels on préfère encore ne pas en parler.
4: Secret professionnel.
1: Alors, vous mentionnez aussi sur votre site des regards extérieurs qui vous ont aidé dans la création du spectacle. Qu'est-ce qu'ils apportent justement dans cette phase de conception qu'on évoquait à l'instant?
2: Alors, les regards extérieurs, ils nous aident à placer mieux le regard sur ce qu'on fait. Ça peut être un accompagnement. Pour tout ce qu'est la danse, pour avoir des corps bien placés. Ça peut être sur la rythmique du spectacle, pour nous aider à mettre le focus aux endroits où on veut, pour avoir un rythme qui nous convient. Ça peut être intervenu aussi sur la dramaturgie, le sens du spectacle. On a eu plusieurs regards extérieurs sur les différents points, quoi. Chorégraphie, jonglage, dramaturgie,
4: ouais, le jeu d'acteur.
3: Le spectacle est sans parole, mais avec une création musicale de François Collot. Comment se

0: son, c'est non, une création musicale. C'est vraiment, on a cherché quel type d'ambiance on voulait avec lui, en fonction de nos chorégraphies, soit au plateau ou soit avec un travail vidéo. Et voilà, ça a été ça pour tout le spectacle. Voilà, alors, prochaine question. Vas-y, voilà. Je fais la petite transition comme ça, tu te prépares.
1: Ce spectacle est aussi de l'engagement physique pour vous deux. Cela nécessite un entraînement important et un échauffement avant de monter sur scène.
2: Alors oui, on prend toujours le temps de s'étirer, de s'échauffer, de se connecter ensemble avant chaque spectacle. Ça nous permet d'être bien en cohésion, d'être sur la même énergie. Donc on prend tout le temps du temps pour jongler et réveiller bien les corps là-dedans.
3: Mais c'est physique, votre activité, vachement en fait, non?
0: Ouais.
3: C'était ça un peu ce qu'on se disait en regardant les vidéos tout à l'heure, en se disant il y a de l'engagement physique derrière tout ça.
0: Ouais, c'est clair. Mais ouais, c'est pour ça aussi qu'on s'échauffe pour pas se faire mal. C'est aussi un des aspects de ce métier-là. C'est vraiment d'essayer de préserver son corps, de préserver l'autre. Et comme dit Nico, il faut qu'on soit dans la même énergie, tous les deux, avec le corps bien réveillé. Si on n'est pas alerte tous les deux, ça peut y avoir des couacs et puis on peut se faire mal.
3: Bon, on aura l'occasion de découvrir ce soir, évidemment, sur la scène de l'école Jeanne d'Arc à Langogne pour le Festivalier. Merci Nicolas et Guillaume d'être venus à notre rencontre. Le spectacle est à partir de 5 ans, il est accessible avec le Festive Pass, gratuit pour les moins de 6 ans, 3 euros pour les enfants de 6 à 12 ans et 8 euros pour les autres. Et ce Festive Pass permettra aussi de suivre les spectacles d'art de rue de vendredi et de samedi à 18h30. Après le spectacle, il y aura aussi un DJ set avec DJ Goudard qui proposera donc un DJ set pour continuer la soirée en musique. Ça se passera toujours à l'école Jeanne d'Arc, c'est ouvert à tous sans bracelet. Ça permettra de continuer la soirée autour d'une boisson peut-être, très sympathiquement. Rendez-vous ce soir à 21h30 à l'école Jeanne d'Arc pour ces deux moments-là.
4: Merci Guillaume pour le programme de ce soir et d'aujourd'hui, et justement merci aussi à nos invités du jour.
0: Et merci Nicolas.
4: Merci. on retrouve le programme du Festivalier aujourd'hui. Donc je rappelle, Léora, qui était notre deuxième invitée du jour aujourd'hui, ce midi au plateau, elle jouera à 18h dans les concerts au jardin. Et n'oubliez pas, c'est rendez-vous sous le hall de Langogne. Voilà. Ensuite, on vous emmène à 19h30. C'est le deuxième concert. Ça sera Milena qu'on retrouve également toujours dans ses concerts au jardin. Encore une fois, rendez-vous sous la halle. Et puis, donc, on vient de le dire, on l'a évoqué, à 21h30, on retrouve les invendus qui sont encore avec nous en studio à l'école Jeanne d'Arc pour le spectacle Influence. Nous, on se retrouve demain en direct de Langogne avec Raphaël et Léo de Radio Bartas qui nous rejoignent. Je voulais aussi remercier Guillaume à la technique, mais surtout Rose, Wayne et Rock qui ont été nos super apprentis journalistes du jour, mais apprentis que de nom parce que ils ont déjà tout ce qu'il faut pour l'être. Et donc nous demain, on se retrouve à midi, on parlera des spectacles d'art de rue et du Festive Môme. Et à 16h45, on va se retrouver avec les artistes de la grande scène. Il reste encore quelques places pour nos ateliers radio. N'hésitez pas à venir nous rejoindre pour interviewer les artistes de la grande scène. À demain et bon festival. On se quitte avec Milena, J'y crois encore.

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0: Bonjour et bienvenue, 15h TU, 17h à Paris, le journal sur RFI.
1: Gilles Moreau.
0: Le pire est peut-être passé pour la forêt ravagée par les flammes dans le sud-ouest de la France. À la faveur de conditions météo meilleures, un optimisme raisonnable a maintenant gagné les habitants évacués et les pompiers engagés contre le feu géant. Optimisme aussi en Espagne, mais d'autres pays d'Europe méridionale comme la Grèce et la Turquie ne sont pas épargnés par ces méga-feux. L'Ukraine à nouveau pilonnée par l'armée russe. 8 victimes civiles dans les dernières attaques massives de missiles et de drones. Un missile a fini sa course en territoire polonais. En au Moyen-Orient, si les armes ont pris le dessus, Washington annonce avoir massivement bombardé l'Iran en représailles à des attaques contre ses forces dans la région. Après avoir ravagé plus de 40 000 hectares de forêt, le feu géant qui sévit en Gironde, dans le sud-ouest de la France, est en passe d'être fixé. En tout cas, il est stabilisé et les conditions météo sont meilleures aujourd'hui. De quoi alimenter un début d'optimisme chez les sapeurs-pompiers, chez les habitants évacués. Ce matin, une nouvelle réunion de crise avec les acteurs économiques s'est tenue au ministère de l'Économie. Il a beaucoup été question de la levée des ordres d'évacuation et des restrictions de circulation, bien qu'encore très loin d'un retour à la normale. La situation s'améliore aux yeux du ministre de l'Économie, Roland Lescure.
2: Jusqu'à hier, il y avait 23 000 établissements qui avaient été fermés, qui avaient été évacués. Et on commence à retrouver des gens qui retournent au travail. Donc on a maintenant 19 500, donc ça veut dire à peu près 4 000 établissements réouverts. D'un point de vue très concret pour les salariés, ça veut dire qu'on avait un peu plus de 80 000 salariés, 82 000 salariés qui étaient empêchés d'aller travailler. On est désormais à 61 500. Donc c'est une bonne nouvelle, évidemment. Et ça montre surtout, il faut pas l'oublier, que le feu, je dirais, commence à être maîtrisé. On le sait bien, il est loin d'être éteint, mais il est maîtrisé et on peut, et c'est évidemment ce qu'on cherche à faire dès que possible, en toute sécurité, autoriser les gens à retrouver leur travail, leur maison, leur vie normale, si je puis dire.
0: Le ministre de l'Économie, Roland Lescure, ce matin sur France Inter. En Espagne aussi, les nouvelles sont meilleures. Le gouvernement a maintenant levé l'urgence nationale concernant la région de Madrid et d'Avila. D'autres pays d'Europe méridionale surtout, sont frappés par ces feux de forêt, favorisés par les fortes chaleurs et par la sécheresse. En Crète et île grecque, le nombre d'évacués s'élève à quelques 8000 personnes. Et en Turquie, une lutte acharnée contre le feu est en cours dans les régions touristiques du sud du pays. Le bilan du violent séisme qui a frappé mardi le sud-ouest du Japon s'établit désormais à 34 morts. Il a provoqué d'importants dégâts sur l'île de Kyushu et le département de Kumamoto est toujours en état d'alerte. Désormais, les autorités, tout comme les ONG présentes sur place, doivent composer avec un nouvel élément, à savoir les fortes chaleurs, encore elles. Nicolas Fellman.
3: Dans la région de Kumamoto, le thermomètre affiche 35 degrés. Les plus fragiles ont pu trouver refuge dans des gymnases ou des écoles ces dernières

0: dernières heures, mais beaucoup restent encore sans solution d'hébergement. Et cela inquiète Minamini Obara, directrice adjointe de la Croix-Rouge japonaise.
1: Ce qui nous préoccupe actuellement, ce sont les coups de chaleur. Beaucoup de sinistrés ne peuvent pas rentrer. Ils restent dans leur voiture par peur des répliques ou pour y chercher de la climatisation. On s'inquiète pour leur état de santé.
0: Car la chaleur n'est pas le seul défi. Le séisme a aussi endommagé les canalisations, les infrastructures énergétiques. Résultat, plus de 22 000 foyers sont encore sans électricité et certains hôpitaux tournent au ralenti.
1: La Croix-Rouge dispose d'un hôpital dans la région, mais un autre hôpital ne fonctionne plus à cause des dégâts partiels. Il est sans eau ni électricité. Notre travail est donc aussi d'aider à transférer les patients des hôpitaux touchés vers d'autres endroits.
0: Les autorités restent en alerte. Des répliques continuent de secouer plusieurs fois par heure la région, ce qui complique un peu plus les opérations de secours et retarde un retour à la normale.
2: Le président du Conseil européen dénonce les nouvelles frappes massives menées la nuit dernière en Ukraine par la Russie. Il proteste aussi contre la violation de l'espace aérien polonais. Au moins 8 personnes ont été tuées, essentiellement à Kiev et dans la ville natale du président Zelensky. À Lviv, près de la frontière avec la Pologne, des missiles ont endommagé des immeubles d'habitation, faisant, selon les autorités, 26 blessés. Un autre missile lui a fini sa course en territoire polonais. Protestation de Varsovie qui accuse Moscou d'en être à l'origine. Dans ce contexte, le Premier ministre britannique Andy Burnham est en visite aujourd'hui au chantier naval de l'entreprise de défense BAE Systems. Il ne vient pas les mains vides puisqu'il doit annoncer un investissement de près de 10 milliards d'euros pour la construction de sous-marins nucléaires. Julien Chavanne.
3: Le projet a été validé sous le mandat de son prédécesseur Keir Starmer, mais c'est bien Andy Burnham qui va le lancer officiellement. 9,7 milliards d'euros pour un vaste programme. La construction de 4 nouveaux sous-marins à propulsion nucléaire. Première phase de test espérée en 2030. L'idée, c'est de moderniser la flotte britannique qui compte actuellement 10 sous-marins. La classe Vanguard sera remplacée progressivement par les nouveaux engins baptisés Dreadnought, cuirassé en français, avec à la clé l'occasion pour le nouveau Premier ministre travailliste d'insister sur les retombées en termes d'emploi. 47 000 postes en formation et en apprentissage, assure Andy Burnham, qui a fait de la lutte contre le chômage des jeunes l'une de ses priorités. Ce programme d'investissement lui permet aussi de gagner en crédibilité dans le domaine de la défense, où il manque d'expérience. Proche allié de l'Ukraine dans la guerre avec la Russie, le gouvernement britannique compte aussi en profiter pour réaffirmer l'importance de la dissuasion nucléaire britannique, le programme Trident, lancé dans les années 80 en pleine guerre froide.
2: Au Moyen-Orient, les frappes ont repris. Le Koweït fait état d'un mort dans une frappe iranienne. Il dénonce une agression qui a coûté la vie d'un ouvrier dans un bâtiment appartenant à une entreprise chinoise. L'armée américaine, elle, annonce avoir bombardé massivement l'Iran. En représailles, il y a des attaques contre ses forces dans la région, comme en Jordanie. La Jordanie qui affirme avoir intercepté 5 missiles tirés depuis l'Iran sans faire de victimes. Cuba tente le tout pour le tout pour tenter de s'extirper de la crise économique qui frappe l'île depuis de longues années. Crise aggravée par le blocus pétrolier décrété par l'administration Trump il y a près de 6 mois. Le Parlement cubain a voté un paquet de mesures en faveur d'une ouverture vers l'économie de marché sans remettre en cause la préséance de l'État en matière économique. Écoutez l'éclairage de Jérôme Lebleu, économiste spécialiste de Cuba.
4: Pour les investissements étrangers, on sait qu'avec les sanctions actuelles des États-Unis, c'est très difficile pour les entreprises étrangères d'investir à Cuba. Là, aujourd'hui, on a plutôt une désertion. On l'a vu avec Melia dans le secteur touristique, Chérit dans le secteur minier. On a beaucoup d'entreprises qui sont en train de quitter Cuba et c'est pour cela que le gouvernement cubain mise sur le secteur privé national pour redynamiser son économie en évitant les sanctions états-uniennes. Autre changement important pour le secteur privé national, c'est la possibilité pour les entreprises privées d'importer et d'exporter beaucoup plus librement qu'auparavant, sans qu'il y ait un contrôle relativement strict du ministère du Commerce extérieur cubain.
2: L'économiste Jérôme Lebleu, invité de Paul Loncin-Spinelli à la mi-journée. Elle était considérée comme l'une des quelques 1500 victimes des disparitions forcées de la dictature Pinochet. La chilienne Bernarda Vera a été retrouvée vivante 50 ans plus tard en Argentine. Un test ADN vient de confirmer son identité. Des parlementaires chiliens réclament désormais des comptes. Explication de François-Damien Bourgerie.
5: 1973, Bernarda Vera a 27 ans, mariée, une fille handicapée de 5 ans. Elle milite au sein de la gauche révolutionnaire. Un mois après le coup d'État d'Augusto Pinochet, elle est arrêtée par les militaires et disparaît. Un rapport établira qu'elle a été tuée avec 15 autres personnes. En réalité, Bernarda Vera est parvenue à s'échapper en Argentine. Elle y refait sa vie par s'installer en Suède, dont elle obtient la nationalité, pour finalement rentrer en Argentine. Cela faisait des années qu'il y avait des doutes concernant sa mort. Jusqu'à ce qu'une équipe de télévision retrouve sa trace, c'était en septembre dernier, et qu'un test ADN confirme son identité. Alors aujourd'hui, la droite chilienne réclame des comptes. L'Union démocrate indépendante demande la destitution des pensions versées à la famille de Bernarda Vera au titre de la loi de réparation, même si en l'état, rien ne permet d'affirmer que ses proches la savaient en vie. Le Parti républicain, la formation du président Cast, évoque lui la création d'une commission d'enquête pour déterminer de possibles responsabilités politiques.
2: C'était François-Damien Bourgerie. En bref, dans l'actualité économique, enfin, le rebond de l'activité en France au deuxième trimestre après le recul du début d'année. La croissance s'établit à 0,2% tirée par la demande intérieure et les exportations. Et ce, malgré les conséquences de la guerre au Moyen-Orient. Cette croissance calculée par l'INSEE, l'Institut de la Statistique, est en ligne avec les prévisions de la Banque de France. Et la croissance allemande, elle, a légèrement décéléré au deuxième trimestre, plus 0,2% également, mais moins que prévu compte tenu des vents contraires liés à cette guerre et son impact sur le coût de l'énergie. Il est 17h et bientôt 10 minutes. Et ici à Paris, l'information revient à 18h avec le journal en français facile. Très bonne journée sur RFI.
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9: Bonsoir, la météo de demain avec le retour de la pluie. Dès la matinée, le ciel sera gris avec une atmosphère orageuse, mais les températures toujours aussi chaudes. C'est dans l'après-midi que les averses devraient arriver avec des températures comprises entre 27 et 34 degrés. Le retour du soleil prévu pour samedi.
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0: Bonjour à tous, bienvenue dans la Minute de la Deal sur 48FM où chaque semaine, les experts de la Deal répondent à vos questions sur le logement, la copropriété, la rénovation énergétique, la recherche d'un logement, des impayés, des accessions à leur propriété et bien d'autres thèmes. Et selon les sujets, les réponses sont apportées par les juristes ou par les conseillers France Rénov. Aujourd'hui, c'est un conseiller France Rénov qui est avec moi, c'est Pierre. Salut Pierre.
1: Salut Ludo, salut tout le monde.
0: Voilà, des conseillers du programme Clé pour l'habitat en Lozère, un dispositif du conseil départemental. Aujourd'hui, on va parler d'amiante. Pierre, c'est un mot qui fait peur. Est-ce qu'on pourrait définir déjà ce qu'est l'amiante? Qu'est-ce que c'est?
1: Ouais, l'amiante, c'est vrai qu'on en entend beaucoup parler dans le bâtiment. Ça fait généralement peur. Alors en soi, c'est un produit qui est naturel. C'est issu de la roche naturelle. C'est un matériau qui possède des propriétés physiques et chimiques très spécifiques et dont le prix de revient est très peu important. Donc on en retrouve partout. On en a retrouvé beaucoup dans certaines années. C'est un bon isolant thermique, électrique. C'est un matériau qui est résistant à la traction et à l'action corrosive des produits chimiques. Et pour tous ces avantages, l'amiante a été énormément employé dans le monde du bâtiment.
0: Alors, bien sûr, on entend dire que l'amiante est dangereuse pour la santé, c'est vrai?
1: Alors, pas forcément. En soi, l'amiante, c'est inerte. C'est le fait d'inhaler des fibres d'amiante qui est plus dangereux. Les fibres sont plus fines qu'un cheveu et donc sont invisibles à l'œil nu. Avec le temps, il est possible que le matériau qui est composé d'amiante se dégrade et laisse échapper des fibres dans l'air que l'on risque d'inhaler. Si le matériau est sain, ce qui veut dire qu'il ne se dégrade pas et qu'il ne dégage pas de poussière ou s'il est en extérieur, donc du coup dans un espace ventilé, il n'y a pas de risque. Les espaces confinés peu ventilés sont plus problématiques. Les pathologies liées à l'amiante peuvent apparaître entre 15 à 40 ans après l'exposition. Donc c'est quand même relativement long et c'est pour ça que ça a mis autant de temps à être décelé. Les bronches, les poumons, la plèvre sont généralement les organes les plus touchés.
0: Alors j'espère que c'est interdit maintenant.
1: Oui, heureusement, oui. Depuis 1997, c'est interdit. Donc l'utilisation de l'amiante est interdite en France. Et depuis 2005, dans tous les pays membres de l'Union européenne, on n'en trouve plus à la vente. Donc tous les produits qui sont vendus depuis ces dates-là sont par défaut donc dépourvus d'amiante. Par contre, malheureusement, pour tous les matériaux qui ont été mis en place avant cette interdiction, là, il est possible d'en trouver, oui.
0: Alors comment savoir si j'ai de l'amiante chez moi?
1: Alors, le plus simple, c'est souvent de faire appel à un diagnostiqueur immobilier. Il peut intervenir pour identifier les matériaux susceptibles de contenir de l'amiante. Il fera des prélèvements et il les enverra à un laboratoire qui donnera ensuite les résultats. Il intervient dans plusieurs cas. Si vous achetez une maison datant d'avant 1997, le diagnostic amiante, lui, est obligatoire. Si vous occupiez déjà la maison en 1997 ou avant, alors le diagnostic peut être effectué de votre propre chef et à vos frais. Là, l'idée, c'est vraiment d'avoir un diagnostic informatif pour soi et savoir s'il y a des mesures à prendre. Pour tous les biens datant après 1997, le diagnostic n'est pas obligatoire parce que, comme on le disait précédemment, par définition, les matériaux employés sont dépourvus d'amiante. Alors ça, c'était pour le cas où on est propriétaire, qu'on souhaite acheter ou vendre. Quand on est dans le monde de la location, il faut savoir que le périmètre de recherche se limite aux parties privatives du logement et se focalise sur une liste bien spécifique. Les diagnostics sont vraiment très bien réglementés, disons, et on a une liste spécifique de matériaux à rechercher. Pour les parties communes d'un diagnostic dans un immeuble notamment, c'est un diagnostic dédié qui est prévu pour ça et qui s'appelle le DTA, dossier technique amiante. Et les locataires peuvent demander la consultation de ce document.
0: Alors, plus concrètement, dans quel type de matériaux on peut trouver de l'amiante?
1: Alors, la liste est très large, mais le plus courant, c'est souvent dans la toiture, avec les tôles ondulées ou avec les ardoises en fibro-ciment. Certains conduits sont souvent en fibro-ciment. On le retrouve parfois pour les évacuations de toilettes, ce genre de choses. Les calorifugages qui isolent les conduits, les dalles de sol, les vieilles dalles de sol qu'on retrouve des fois dans certains vieils hôpitaux ou des écoles, dans les faux plafonds, dans des joints ou même dans certains enduits. Il y a vraiment beaucoup de produits qui peuvent avoir de l'amiante. Maintenant, c'est vrai que ce sont généralement des endroits qui ne sont pas très exposé en soi, pas forcément dangereux non plus.
0: Et il existe des aides pour traiter l'amiante?
1: Alors non, l'État ne prévoit pas d'aide pour traiter l'amiante, que ce soit sur site ou même en déchetterie. Il faut bien prêter attention à la présence d'amiante, car au-delà du risque pour la santé donc, que l'on vient d'évoquer et qui reste mesuré selon l'état du matériau, toutes les déchetteries ne prennent pas l'amiante. Et les coûts de traitement peuvent être très conséquents. Alors, lorsque vous faites des travaux chez vous, le professionnel qui intervient peut vous demander un diagnostic amiante avant travaux, notamment pour les travaux de couverture. Lorsque c'est possible, et souvent c'est le moins coûteux, l'idée c'est de condamner les matériaux sur place, donc dans du béton ou en les recouvrant avec un autre matériau qui lui est plus sain. On appelle ça l'encapsulage.
0: Ok, merci beaucoup Pierre pour ces informations. Vous pouvez réécouter cette chronique sur le site de 48FM et sur celui de la DIL dans la rubrique questions-réponses. Vous aussi, vous pouvez poser une question afin qu'un expert y réponde dans la minute de la DIL par téléphone au 04 66 49 36 65, par mail sur contact@adil48.org ou en venant vous voir au bureau de Mende au 12 bis avenue Foch tous les jours sauf le vendredi après-midi ou dans l'une de vos nombreuses permanences. Merci Pierre.
1: Merci beaucoup.
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0: Bonjour à toutes et à tous, soyez les bienvenus à l'écoute d'RFI en direct de Paris, il est 18h.
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0: Jeudi 30 juillet, ravi de vous retrouver. Au sommaire de cette édition, les incendies, les feux de forêt ou de végétation font rage dans plusieurs pays autour de la mer Méditerranée. Nous sommes dans ce journal en France et en Turquie. Nous irons aussi sur le continent africain, en Zambie, avec le témoignage édifiant de pêcheurs expulsés de leur île, forcés de quitter les lieux pour laisser une entreprise chinoise s'installer. Et puis enfin, le football international se déchire contre l'idée de la FIFA d'ouvrir la fédération à des investisseurs privés. L'UEFA brandit sa carte maîtresse, à savoir la menace d'un boycott de la prochaine Coupe du Monde de football. Après 8 jours maintenant de lutte acharnée en France, les pompiers restent sur le qui-vive. La situation reste compliquée, selon le ministre de l'Intérieur. Laurent Nunez appelle d'ailleurs à ne pas baisser la garde. 42 kilomètres carrés de forêt ont été ravagés, brûlés, calcinés par les flammes. Le feu est stabilisé grâce au travail des pompiers, aidés par d'autres pays. La République tchèque, l'Allemagne, la Turquie, la Suisse, la Suède, le Portugal ont envoyé des pompiers et du matériel aérien aussi, 13 appareils, des avions, des hélicoptères enchaînent les vols au-dessus des forêts de Gironde, avec des pilotes habitués à intervenir sur des incendies, mais des pilotes qui racontent aussi avoir été cette fois-ci impressionnés par la taille du feu. Au micro de Nicolas Roca, José Rocha est pilote portugais.
2: Definitely it is the biggest fire I've seen.
3: C'est sans aucun doute le plus grand incendie que j'ai jamais vu. Nous avons un pilote de liaison français qui intervient sur le front de l'incendie. Il nous suit jusqu'au lac où nous puisons de l'eau, car nous sommes un avion citerne. Nous faisons la navette entre les lacs et le front de l'incendie, et cela fait maintenant 6 jours que nous répétons cette opération.
0: Opération qui a largement contribué à maîtriser ce feu de Gironde. Nous venons de passer un nouveau cap. Nous n'avons plus que 3 points chauds sur l'ensemble du secteur, a déclaré à la mi-journée le patron des pompiers du département de la Gironde. Ailleurs, au Portugal, près de 800 pompiers sont mobilisés depuis ce matin pour combattre un incendie de végétation dans le nord du pays. En Grèce, le premier ministre Kyriakos Mitsotakis prévient les Grecs qu'ils vont vivre des jours difficiles. Plus de 300 pompiers luttent à l'heure actuelle contre 2 incendies de forêt en Crète. Et puis toujours autour de la mer Méditerranée, la Turquie est elle aussi confrontée à plusieurs feux de forêt. Les incendies enflamment principalement la côte sud du pays. Températures élevées, sécheresse et vents qui favorisent la propagation du feu. Plusieurs foyers restent actifs à l'heure actuelle, notamment dans les provinces situées à Izmir, Moula, Balıkesir ou encore Antalya, où les habitants de certains villages et quartiers ont dû être évacués, ont dû quitter les lieux précipitamment. Anne Andlauer est en Turquie pour RFI. Anne, les incendies se multiplient, mais le pouvoir en place affirme que les moyens de lutte pour lutter contre ces feux sont aussi activés grâce à l'aide européenne.
4: Piqué ces derniers jours sur le prêt de 2 avions bombardiers d'eau à l'Espagne, puis de 2 autres à la France. Alors qu'il y a 5 ans, pendant les feux ravageurs de l'été 2021, la Turquie ne disposait quasiment pas d'avions bombardiers d'eau. Elle avait dû louer en catastrophe des appareils à l'étranger et demander l'aide de l'Europe. Quelques 140 000 hectares de forêt avaient brûlé. Cet épisode a marqué un tournant depuis la

0: Turquie a considérablement renforcé ses capacités. En plus de ses moyens terrestres, elle dispose aujourd'hui de 28 avions et 119 hélicoptères de lutte contre les incendies. Le pays utilise aussi de plus en plus une technologie qu'il maîtrise bien, les drones, pour surveiller ses vastes zones forestières, souvent montagneuses, et détecter les départs de feu. Il en possède actuellement 14 dédiés à cette mission. Malgré ces investissements, les conditions climatiques de plus en plus extrêmes mettent ses capacités à l'épreuve. En juillet 2025, la Turquie a enregistré un record absolu de température, 50,5 degrés dans le sud-est du pays. Les experts estiment donc qu'en dépit des progrès réalisés, les moyens resteraient insuffisants face à des feux simultanés de grande ampleur. Anne-Andre Ankara, RFI.
1: Plusieurs centaines de personnes sont entrées aujourd'hui illégalement à Ceuta, enclave espagnole située sur la côte nord de l'Afrique et qui partage ses frontières avec le Maroc. C'est d'ailleurs du Maroc que des centaines d'hommes plutôt jeunes sont entrés aujourd'hui à la nage à Ceuta. D'autres ont escaladé les clôtures frontalières sans passer par la mer. Sur des images diffusées à la télévision, des migrants criaient « Vive l'Espagne !» Les centres d'accueil, eux, pendant ce temps-là, sont débordés. « Il n'y a plus de place pour personne !» déclare le président de la ville autonome de Ceuta.
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1: Ce sont des documents exceptionnels que vous pouvez d'ores et déjà retrouver sur notre site internet RFI.fr et sur nos différents réseaux sociaux. C'est un reportage en Zambie de nos envoyés spéciaux Igor Strauss et Vesper Kov sur les rives du lac Kariba. Des centaines de pêcheurs vivaient en paix sur une de ces îles, mais leur destin, leur vie a radicalement changé il y a 3 ans lorsqu'une entreprise chinoise de pisciculture, d'élevage de poissons s'est installée là où vivaient les pêcheurs. La police zambienne s'était d'ailleurs à l'époque chargée d'exproprier les habitants en brûlant leur maison. Aucune enquête depuis, aucune aide non plus pour les pêcheurs. Extrait de ce document exceptionnel.
3: Je suis pêcheur et agriculteur, mais mon premier métier, c'est la pêche. J'habitais sur l'île de Jérémia. C'est de là qu'ils nous ont chassés le 11 février 2023. C'est là que nous avons été battus. Tout cela par des Chinois qui ont installé des cages à poissons ici. Le bâtiment blanc là-bas, c'est de là qu'ils opèrent maintenant. Et là, ce sont des cages à poissons qu'ils ont installées.
4: Ces cages remplies de poissons d'élevage ont été installées par la compagnie chinoise Zamfresh. Sous prétexte de protéger ces installations, l'entreprise, appuyée par l'armée zambienne, a violemment expulsé les habitants de l'île en pleine nuit. Et aujourd'hui encore, les Chinois empêchent les habitants de pêcher près de leur cage à poissons.
3: 3 mois après avoir été chassés de l'île, 2 pêcheurs sont allés pêcher près de leurs installations. Quand ils ont vu la pirogue, ils l'ont fait chavirer. Un des pêcheurs a sauté et s'est noyé. L'autre a survécu car il savait nager.
1: Le drame de l'île zambienne de Jérémia, occupée par une entreprise chinoise, est à retrouver en vidéo et en texte, notamment sur notre site internet. Aujourd'hui, 30 juillet, est la journée mondiale de l'amitié. Et même si l'on peut avoir l'air d'être bien entouré dans la vie, on peut parfois se sentir seul, découragé ou en détresse. Depuis maintenant plus de 60 ans, SOS Amitié propose une écoute attentive et sans jugement. En France, plus de 2000 bénévoles répondent chaque jour à de très nombreux appels. C'est un sujet de Jeanne d'Anglejean.
5: SOS Amitié, bonjour.
6: Dans ce local parisien de SOS Amitié, plusieurs bénévoles se relaient chaque jour pour prendre les appels.
5: Je suis Patrick Blanchard, écoutant SOS Amitié depuis 7-8 ans et retraité. C'est un lieu d'écoute bienveillant qui permet à chacun qui appelle de trouver en lui des ressources qu'il n'a pas tout seul, parce qu'on va lui permettre de les exprimer. Les problématiques sont de l'ordre de la souffrance psychologique, de la solitude, de conflits relationnels, de mal-être.
6: SOS Amitié n'est pas là pour avoir un rôle de psychologue, mais le temps d'un instant, d'un ou d'une amie bienveillante. L'idée, c'est d'être une oreille attentive au bout du fil.
5: C'est quoi un ami ? Un ami, c'est quelqu'un qui est présent à tous les moments de la vie, enfin, c'est au moment où on en a besoin, au moment où c'est difficile. SOS Amitié répond présent 24/24, 7 jours sur 7. Et je me souviens d'un cas, il n'y a pas très longtemps, où la personne avait démarré par « je ne vais pas très bien » et ses amis ne le comprenaient pas. Et là, il a avait une écoute totalement ouverte, bienveillante et sans aucun jugement sur ce qu'il faisait.
6: Si Patrick aide des personnes en détresse, il affirme aussi recevoir beaucoup.
5: Il y a quand même beaucoup d'appels qui se terminent par merci, merci d'être là.
6: Et lance un appel à bénévoles. L'association reçoit un appel toutes les 8 secondes.
1: SOS Amitié offre ce service d'écoute gratuitement. Et puis enfin, opposé au projet de la FIFA de créer une société commerciale ouverte à des investisseurs, l'UEFA vient d'annoncer à l'unanimité l'éventualité de boycotter les prochaines Coupes du Monde de football.
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8: Bonsoir, la météo de demain avec le retour de la pluie. Dès la matinée, le ciel sera gris avec une atmosphère orageuse, mais des températures toujours aussi chaudes. C'est dans l'après-midi que les averses devraient arriver avec des températures comprises entre 27 et 34 degrés. Le retour du soleil prévu pour samedi.

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1: Dans ce nouvel épisode de 180 secondes, retrouvons Gustavo Araujo, directeur artistique de la compagnie Mélodrame, venu pour nous présenter leur nouveau projet « Raconte-moi des salades ».
2: Alors, la compagnie Mélodrame est une compagnie créée en 2010, une compagnie qui fait du théâtre. Depuis 2015, nous travaillons uniquement vers le public, le jeune public. Depuis 2021, on s'est installé dans le Gard, à Sommières. On est en train de créer en ce moment, on travaille sur un nouveau projet qui s'appelle « Raconte-moi des salades ». Ce projet, en fait, il a deux volets. Donc, il y a un volet des créations artistiques autour d'un spectacle, des théâtres d'objets, qui s'appellera sûrement « Crudité ». Et un autre volet, qui c'est le volet parcours artistique et culturel, c'est-à-dire des ateliers et des interventions qu'on fera auprès du jeune public, des enfants. Voilà les deux parcours qu'on compte travailler autour de la thématique de l'alimentation, en explorant bien entendu plusieurs facettes de cette problématique-là, de cette thématique-là. Donc, la question de l'agriculture, la question aussi du passer du temps ensemble, de la qualité de ce qu'on mange, des problèmes de santé, des formes pédagogiques, mais surtout ludiques. On veut toucher, en fait, le public, les familles, surtout comment, en fait, nos choix alimentaires vont impacter directement sur l'économie, notre santé, l'environnement, et sur le bon développement des enfants. L'idée, on la développe déjà depuis un an. Là, on est, pour le volet artistique des créations, on est en phase d'écriture pour ce spectacle de théâtre d'objets. Et d'un autre côté, en parcours artistique, il y a certaines actions qu'on a déjà menées sur le territoire. On compte approfondir ça. Donc là, on est aussi en train de monter des projets pour demander des fonds à des partenaires pour enclencher ensuite une vraie résidence de territoire, à l'exemple de ce qu'on avait fait il y a 2 ans ici, qu'on en avait donc notre projet sur les questions intergénérationnelles. Et là-dessus, l'idée, c'est de passer une année scolaire, à mener un gros projet de territoire autour de la thématique de l'alimentation, en faisant appel, bien entendu, aux partenaires sur le territoire, et les associations notamment, mais aussi la communauté des communes et le département pour mener un projet auprès des familles et des enfants.
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0: Bonjour à toutes et à tous, bienvenue pour la visite radiophonique que tout le monde attend. La visite radiophonique de Noël va être avec plein d'invités, mais en premier lieu, je suis avec Caroline Entraigue du Conseil d'architecture, d'urbanisme et de l'environnement de la Lozère. Salut Caro.
1: Salut.
0: Et avec Nelly Lafond du Pays d'Art et d'Histoire Mandelotte en Gévaudan. Salut Nelly.
2: Salut.
0: Alors Caro, on va aller où pour cette visite spéciale Noël ?
1: Eh bien, on va aller directement chez un invité.
2: Même si le site est quand même en ruine, il est extrêmement bien conservé. Parce qu'on a tous les éléments qu'on va retrouver systématiquement dans les châteaux à cette époque-là.
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0: maintenant arriver chez notre premier invité qui est Vincent, que vous avez entendu lors de la visite d'avril, qui était consacrée à l'exposition temporaire du musée du Gévaudan. Salut Vincent, c'était ça ?
1: Salut, et oui, c'est bien ça.
0: Merci Vincent de nous accueillir dans ta maison. Alors, quel est le thème, Nelly, de cette visite radiophonique ? Pourquoi on est chez Vincent ?
2: Alors, on est chez Vincent parce que cette année, on a décidé avec Caro de vous faire voyager dans le patrimoine culinaire lausérien. Et donc, on s'est dit que la meilleure façon d'aborder ça, c'était d'aller chez un habitant et d'entrer dans sa cuisine.
0: Voilà, et on va également parler du patrimoine qui est rattaché hein, à ces plats qu'on va vous proposer pendant cette émission. Mais avant toute chose, eh bien, en tant que Lausérien, en tant que Français, on fait un repas toujours avec Vincent du...
1: Bah, du pain, je pense que c'est essentiel.
0: Et alors, tu vas nous préparer et tu vas nous expliquer quelle recette tu as choisi de pain et qui se rattache à quel patrimoine.
1: Alors, vu que c'est assez difficile de reproduire les vraies conditions de boulanger, je vais vous présenter une petite recette de pain cocotte que tout un chacun peut faire chez soi. Je crois que tu l'as testé pendant le Covid, tu m'as dit tout à l'heure.
0: J'ai testé à faire du pain, mais ça n'a pas été un franc succès, je t'avouerai.
1: Oui, ben, n'est pas boulanger qui veut, effectivement, mais on peut toujours tester. Donc voilà, je vais vous parler du pain et donc en lien avec tout ça, ben, des moulins, et en particulier du moulin à vent de la Borie, sur le Causse Méjean.
0: Voilà, et on est avec Caro et Nelly, tous les trois, on peut t'aider pour te passer les ustensiles si tu as besoin de quoi que ce soit, tu n'hésites pas.
1: Merci, c'est fort aimable. Nous allons prendre 1 kg de farine locale, de préférence, on en parlera tout à l'heure, farine de blé bise ou de seigle, hein. On peut se faire son petit pain à sa convenance, 500 g de levain, voilà. 700 ml d'eau et 16 g de sel, bien sûr, pour cette recette.
3: En donc, somme, pas grand-chose.
1: Non, moi je fais les choses assez simplement. Hein. Je ne suis pas un grand cuisinier. Comme ustensile, il nous faudra simplement, c'est très simple, hein, une grande cocotte et un grand saladier pour préparer la pâte.
0: Justement, Caro est venue avec une cocotte, mais on ne sait pas encore ce qu'il y a dedans. On va la voir, c'est pour l'entrée, hein. C'est ça, Caro ?
3: Exactement, elle est bien au chaud.
0: Voilà.
1: Pour commencer, ben, dans ce grand saladier, on mélange tous nos ingrédients, les ingrédients dont je viens de vous parler. Et la particularité du pain cocotte, c'est qu'il ne nécessite pas de pétrissage prolongé, parce que ça, c'est la grande contrainte, on va dire, si on fait son pain de façon réellement boulangère. Là, on fait quelque chose d'un peu plus simplifié. Donc, ça demande surtout de la patience. Donc, dans ce saladier, une fois qu'on a tout mélangé, on le recouvre d'un linge propre, bien sûr, hein, pendant 12 heures et on laisse tout lever tranquillement, toute une nuit, par exemple. On est patient. C'est surtout ça, l'ingrédient principal, c'est la patience. Je sais que c'est ta qualité première, Ludo.
0: C'est peut-être pour ça que je n'y suis pas arrivé lors du confinement, quand j'ai essayé.
1: Ah oui, oui, ouais, c'est ça.
0: C'est peut-être ça.
1: Donc, au matin, une fois qu'on a laissé l'action se faire toute la nuit,

0: On réalise deux ou trois plis selon la souplesse de la pâte. On rabat la pâte l'une sur l'autre et on laisse lever à nouveau pendant 12 heures. Donc vous voyez, c'est assez long, hein, il faut un peu de temps. Pendant ce temps, enfin sur la fin, on préchauffe son four à 240 degrés avec la cocotte à l'intérieur et son couvercle. Et ensuite, ben, tout simplement, on met la pâte dans cette cocotte, on remet le couvercle et on enfourne pour une heure de cuisson. Au bout d'une heure, on enlève le couvercle de la cocotte et on laisse cuire encore 15 minutes. Tout ça pour avoir une pâte bien croustillante sur le dessus du pain. C'est quand même le meilleur. Et il faut attendre, bien sûr, que ça refroidisse encore une bonne demi-heure avant de déguster son pain.
1: Voilà, et qu'on va pouvoir manger pendant ce repas avec tous les plats qui vont être amenés par nos différents invités. Merci beaucoup, Vincent. Alors, tu as choisi de nous présenter le pain par rapport notamment à sa farine. Il y a un patrimoine local dont tu nous as parlé en préambule, qui est le moulin de...
0: Le moulin de la Borie sur le Cosmejan.
1: Est-ce que tu peux nous en dire quelques mots ?
0: Assez rapidement, je vais essayer. Tout simplement, déjà, ce dont il faut bien avoir conscience, c'est que jusqu'au 19e siècle, sur les Grands Causses, ils étaient beaucoup plus cultivés qu'aujourd'hui. Les céréales étaient cultivées un peu partout, pas seulement dans les dolines, mais également sur les versants. Et d'ailleurs, tous les clapas, donc... Les auditeurs doivent savoir à peu près ce que c'est.
1: Mais sinon, si je vous rappelle, ont suivi depuis le début de cette émission, quand même, ils doivent savoir.
0: Tous les clapas, c'est-à-dire les petits tas de pierres qu'on retrouve un peu partout sur le Causse, ben, c'est justement la preuve de cette mise en culture des Causses, parce que c'était les pierrages des champs qui étaient donc cultivés pour les céréales, qui étaient entassés pour pouvoir labourer plus facilement ces champs sur le Causse qui est très caillouteux. Donc ces cultures de céréales, elles se retrouvaient un peu partout, pas seulement sur le Causse, hein, d'ailleurs là, on parle du Causse, mais c'était le cas également sur le Mont-Lozère, à Margeride, etc. Et tout ça faisait partie justement du système agro-pastoral qui est classé au titre de l'UNESCO sur les Causses-Cévennes, le paysage culturel de l'agro-pastoralisme méditerranéen où étaient associés élevage et culture. Et justement la fumure issue des troupeaux servait à enrichir les terres pour faire pousser ces céréales. Donc pour en revenir au moulin de la Borie, il faisait partie d'un ensemble de 7 moulins avant, 6 ou 7 dans les archives, on n'est pas totalement sûr, parce qu'il y en a qui ont totalement disparu, d'autres qui étaient en ruine. On n'en trouvait pas ailleurs en Lozère, où c'était surtout des moulins à eau qui étaient utilisés, bien évidemment. Sur le Causse, il n'y a pas d'eau et il y a du vent, donc c'est tout indiqué pour mettre en place des moulins à vent. Et donc ce moulin de la Borie, il était en ruine. C'est un moulin qui date de la fin du XVIIe, début du XVIIIe. A priori 1689 pour sa construction même, si on n'est pas tout à fait sûr. Et il a été en service jusqu'en 1860 à peu près, avant d'être délaissé, de tomber en ruine. Et il y a un passionné qui a décidé de remonter, de reconstruire ce moulin entre 2012 et 2017. Et donc ce moulin a été restauré. Dans les règles de l'art, toute la structure maçonnée a été reprise et on a recréé ses ailes en bois de peuplier, comme pour les fameuses charpentes à la Philibert dont on a déjà parlé dans certaines visites radiophoniques. Et donc depuis 2017, ce moulin retourne et il y a toute une filière justement qui s'est créée autour de ce moulin, parce que c'est pas seulement... comment dire, une restauration dans un but de préservation du patrimoine, mais il y a aussi une filière agricole qui s'est mise en place autour. Et ce moulin travaille exclusivement avec des productions de céréales locales, 25-30 km à la ronde, donc essentiellement sur les Causses. Donc farine de blé, farine de seigle, petit et grand épeautre. Et donc ces farines sont moulues dans ce moulin sur une meule en pierre. Et servent à créer des farines paysannes.
1: Voilà, moulin qu'on peut visiter du coup ou pas ? C'est privé, mais je pense qu'on doit pouvoir aller le voir.
0: Oui, il y a des visites qui sont organisées. Et les farines, vous pouvez les trouver, elles sont... il y a plusieurs boulangers qui utilisent ces farines. Donc bien sûr, le pain que je viens de préparer a été conçu à partir de ces farines du Méjean.
1: Super, bon, on va laisser un peu refroidir et on va mettre la cocotte de Caro sur le feu pour la réchauffer et déjà savoir qu'est-ce qu'il y a dedans alors, Caro.
2: Qui dit hiver, qui dit froid, dit forcément soupe. La soupe, c'est un patrimoine culturel. Chaque petite sous-région a sa petite recette de soupe. Souvent, c'est la même base, c'est la soupe à l'oignon. Alors là, je vais pas parler de la soupe à l'oignon, mais je vais parler de la soupe à l'ivrogne. Donc c'est une recette de soupe qui nous vient du foyer rural de Saint-Martin de Boubeau et qui est issue d'un livre qui s'appelle « Laissez-vous compter la Lozère à table, de l'aligot à la coupe-étale, du pays d'art et d'histoire ».
3: Merci Caro.
1: Ah, super. On peut le procurer encore ce livre ?
3: Alors, on peut toujours le trouver. Vous pouvez l'acheter au musée du Gévaudan ou directement au bureau du pays d'art et d'histoire aux allées Raymond Fage. Et il faut rendre à César ce qui est à César. Donc, ce livre, c'est le pays d'art et d'histoire a simplement fait la réédition puisque c'est un livre qui date des années 80, la première édition, qui avait été fait à l'époque par l'Office de la Culture avec l'aide des foyers ruraux. Et c'est donc un livre qui compile des recettes lozériennes, mais d'habitants. Donc, ce qui est assez chouette, c'est qu'on a la recette, mais on a aussi des anecdotes souvent liées au moment où on a fait cette recette. Musée du Gévaudan, librairie à droite à gauche et bureau du Pays d'Art et d'Histoire pour se le procurer. C'est un très beau cadeau de Noël.
1: Mais ça tombe bien, cette période de Noël. Alors, la soupe à l'oignon, raconte-nous.
3: À l'ivrogne, à l'ivrogne.
2: La soupe à l'ivrogne.
1: Oui, à l'ivrogne, pardon.
2: Voyons. Tout d'abord, faire roussir un oignon, couper en fines lamelles, y ajouter de l'eau. Dans un récipient, couper du pain rassis en fines tranches, y verser le premier mélange. Saler, poivrer, servir chaud en ajoutant du vin selon son goût. On est sur du rapide.
1: Ah mais c'est bien. On est toujours pressé, donc c'est une bonne recette pour nous.
3: Alors, est-ce que c'est associé à une saison, Caro, cette recette, ou pas du tout ?
2: Donc non, Nelly, je pense qu'il y a des ivrognes été comme hiver, mais d'accord, principalement en hiver. Du coup, quand on pense à l'oignon... On pense à l'oignon doux des Cévennes. Alors, on parle des Cévennes, mais on parle plutôt des Cévennes gardoises en réalité. C'est une appellation d'origine contrôlée. Actuellement, il y a une centaine de producteurs cévenols qui cultivent ce légume. C'est très intéressant parce que ça amène un paysage qu'on trouve un petit peu quand même dans la partie Cévennes lozérienne, un système de culture en terrasse et tout un système de production qui permettait à la fois de stocker l'eau et de la dévier lors des épisodes Cévenol. Aujourd'hui, donc, cette coopérative, elle entretient en total plus de 2000 terrasses, chacune 400 mètres carrés en moyenne. Donc, c'est un énorme paysage hein, lié à la culture de l'oignon. C'est 32 communes sur la partie du Gard. Alors, vous allez me dire, Caroline, t'es bien gentille, mais tu nous parles du Gard. Pourrais-tu nous parler un petit peu de la Lozère ?
3: J'osais pas le dire, hein. Oui. Effectivement.
2: Eh bien oui, sachez qu'en Lozère, on a aussi notre propre culture de l'oignon, notamment sur le village de Saint-Léger-de-Peyre, donc à côté de Marvejols. C'est un territoire, un micro-paysage qu'on retrouve un peu cette région des Trucs, donc et des Avant-Cosses, avec des petits encarts schisteux. Et donc quand on se retrouve à Saint-Léger-de-Peyre, on se retrouve un petit peu dans un paysage cévenol, avec des constructions en murs de schiste, toitures de schiste. On peut se baigner du coup... dans la Collagne et la Crueize, qui sont le nom des deux rivières qui traversent Saint-Léger. Et dans ce village, il y avait une très grande culture de l'oignon. Il était connu pour l'oignon et pour les truites. Mais en tout cas, voilà, Saint-Léger-de-Peyre était très connu pour son oignon. Et d'ailleurs, je voulais vous faire lire un petit extrait de Lou Païs, donc qui est le journal traditionnel lozérien. Un petit article d'Olivier Hall, qui était... un des rédacteurs de Lou Païs, assez connu. Voilà. Et donc, il était de Saint-Léger-de-Peyre. Donc, je sais qu'on médit sur nous, que nous passons pour des gens jamais contents, pour des procéduriers, des querelleurs, des alcooliques, d'où ma recette de la soupe à l'ivrogne. Oui, oui, oui. On dit que nous sommes jamais contents, c'est possible. Il fut un temps où nous avions des mules pour charrier nos oignons, nos fruits et nos femmes. À fréquenter ces animaux, nos grands-parents étaient peut-être devenus un peu têtus. Mais de nos jours, il n'y a plus de mules à Saint-Léger, ni d'oignons, ni de fruits. Nous ne sommes pas plus têtus que les autres.
3: Quelle variété d'oignons, donc, à Saint-Léger-de-Peyre ? Des oignons jaunes, des oignons rouges, des oignons...
2: Et je n'ai pas réussi à trouver l'information, donc si des auditeurs la trouvent, n'hésitez pas à nous le dire en commentaire.
0: Comment on appelle les habitants de Saint-Léger-de-Peyre ?
2: Eh bien, vous le saurez dans l'anecdote pour briller en société.
0: Ah, d'accord.
2: Non, enfin voilà, quand on parlait du patrimoine de soupe, Donc là, j'ai parlé de la soupe à l'oignon, la soupe à l'ivrogne, mais on a toute une série de soupes en Lozère qui sont assez connues. J'ai envie de dire la soupe de rave qu'on va retrouver beaucoup sur la partie de la Margeride, hein. Cette rave qui est comme une sorte de navet ou de rutabaga. D'ailleurs, Nelly, je crois savoir qu'il y a des raves très connues en Lozère.
3: Exactement, oui, tu fais bien d'en parler. Les raves du bord sont réputées, même en dehors de notre petit département, puisque c'est devenu une variété à part entière, les raves du bord. La rave du bord est réputée en dehors des frontières de notre département. C'est devenu une variété à part entière. Donc, le bord, pour ceux qui ne connaissent pas, c'est une petite commune située au nord de Mende, vraiment à la naissance de la Margeride, j'ai envie de dire, mais avec une altitude moyenne qui avoisine les 1000 mètres d'altitude. Et donc, forcément, c'est pas là qu'on va planter des tomates, mais on va plutôt planter des raves, des choux raves, des céleris raves, tout ce qui supporte l'altitude. Voilà.
2: Et du coup, cette soupe de rave, moi, j'ai découverte aux soirées Cine Soupe de mon village, mais je ne connaissais pas ça avant. Et puis, quand on parle soupe de pays, il y a aussi, on pourrait parler de la soupe d'orge perlée, une soupe très spécifique qui s'appelle la peyroulade, qui nous vient de Villefort et qui est célèbre non seulement pour sa recette, mais surtout pour sa confrérie, la confrérie de la peyroulade.
3: C'est bien que tu en parles, Caro. Effectivement, on a plusieurs confréries en Lozère. La confrérie de la peyroulade fait partie des 6 confréries qui existent en Lozère. Donc, il y a 6 confréries lozériennes, toutes autour de... Alors, qu'est-ce que c'est une confrérie, vous allez me demander ? Ou pas ?
2: Oui, Nelly.
0: Qu'est-ce que c'est une confrérie ?
1: Il y a confrères dans confrérie.
3: Eh ben, alors, ça te fait penser à quoi ?
1: Oh, je pense que c'est un groupe d'amis qui veut mettre en valeur quelque chose.
3: C'est basé sur la fraternité, le partage, la convivialité, vraiment la fraternité. Donc au départ, les confréries, c'est religieux, mais là, on parle de confréries laïques, qui sont des communautés en fait de laïcs qui se sont regroupées pour promouvoir en fait un terroir et là en particulier un patrimoine culinaire, une tradition culinaire. Donc en Lozère on en a 6, la confrérie de la peyroulade autour de la soupe d'orge perlée, on a aussi la confrérie de la poutaille et du manouls, la confrérie des chevaliers gourmands du Gévaudan, ou encore la confrérie de la Saint-Michel de Meyrueis. Bon, je ne vais pas toutes les citer, mais simplement c'était pour dire que le patrimoine culinaire est un patrimoine qui intéresse encore les gens et qui se perpétue notamment à travers ces associations, ces confréries, dont certaines ont plus de 50 ans d'existence, puisque je crois que la plus ancienne date des années 70.
2: Et puis ces confréries, elles ont aussi une mission, hein, c'est de conserver l'histoire de la recette. Hein, donc il y a vraiment une relation avec le patrimoine autour de ces confréries, puisqu'ils sont détenteurs de la recette traditionnelle pour là de la peyroulade.
3: Exactement.
0: Ah tiens, ça sonne, j'ai l'impression qu'il y a une confrère qui arrive. Ludo, tu peux aller lui ouvrir s'il te plaît, et par instant Nelly va nous servir la soupe.
1: Salut Sylvia.
2: Salut tout le monde.
3: Salut.
0: Salut. Salut.
1: Ah, Sylvia qui était avec nous en juin pour la visite de Badarou. Ça me fait plaisir de te revoir, ça fait un moment là.
2: Oui, tout à fait, je suis contente d'être là parmi vous.
1: Voilà, il faisait beau, il faisait chaud et on se retrouve en hiver, mais on est bien au chaud quand même au bord de la cheminée de Vincent.
2: Ouais, pour profiter d'un bon repas, c'est toujours une belle occasion.
1: Voilà, et l'entrée vient d'être servie et je vois que tu amènes un plat. Dis-moi, qu'est-ce que tu nous as amené ?
2: Mais j'ai voulu découvrir en même temps que vous la retortilla, parce que je ne connaissais pas du coup le fait qu'il y a des tortillas dedans, ça m'a fait tilter et j'ai envie de découvrir. Alors après, il y a des pommes de terre et des fromages, donc c'est sûr que ça va être une bonne option.
1: Et ouais, quand j'ai vu tortilla, je me suis dit, tiens, mais c'est pas vraiment local, mais c'est la retortilla. Alors moi, je la connais, mais sous un autre nom. Je savais pas que ça s'appelait comme ça, ce plat. Dis-nous, qu'est-ce qu'on va pouvoir retrouver dedans et quelle est la recette ?
2: Oui, apparemment, on peut l'appeler aussi la truffade de Lebrac, c'est ça ?
1: C'est ça.
2: Ok. Donc, les ingrédients, c'est le lard, du beurre, 2 cuillères d'huile, de pommes de terre et des tomalicots. Après, j'ai vu qu'il y a des fois qu'on mélange avec d'autres types de fromages, mais on va rester sur ça. Et c'est assez simple. Donc, on va mettre l'huile dans la poêle et on va couper les,

0: Et c'est très important de faire les services une fois que le temps soit fondre pour laisser le moment là que le temps va se retortiller en fil très fin. Donc il faut pas surtout faire attendre les plats et il faut manger une fois tout de suite.
1: Alors pour être précise, alors niveau pomme de terre, il faut utiliser la binge, qui est une vieille pomme de terre qu'on trouve sur l'Aubrac et qu'on retrouve dans les pépites de l'Aubrac. Pas de Mona Lisa, pas d'Agatha, pas de Charlotte, de la binge.
0: Je prends note à l'heure.
2: Et pour le fromage, il y a un fromage spécifique, enfin d'un endroit spécifique ou pas, une tome
0: Mais du coup, la tome fraîche de l'Aubrac, donc c'est ça. Après, il y a certaines recettes qu'ils mélangent avec la gueule, c'est ça?
2: Oui.
0: Voilà. Et pour faire les liens avec les patrimoines, donc on croit que c'est les buronniers qui avaient découvert ces recettes quand ils effectuaient les estives dans les burons et que le propriétaire des burons les interdisait de consommer les fromages affinés. Donc ils utilisaient la tome fraîche dans un premier stade pour fabriquer cette recette en les mélangeant avec des pommes de terre revenues à la poêle. Je suis sûre qu'entre tous les amoureux des fromages, on connaît la fourme, les fromages de Cantal, la tome de l'Aubrac, mais peut-être que vous êtes moins nombreux à connaître c'est quoi un buron. Donc, les burons, c'est, je ne sais pas si on peut appeler ça des cabanes construites en pierre avec des toits en losse et que les buronniers occupaient pendant 5 mois à l'année quand ils montaient sur les montagnes, sur les côtes, pour laisser pâturer les bovins.
1: En réalité, ils étaient souvent 4. Donc, il y avait le buronnier, le pastre, Lou Cantalès, qui faisait du coup le fameux fromage, et Lou Bédéliès, qui s'occupait des petits veaux. Il faut savoir que les burons, il y en avait à peu près 300 hein, sur le plateau de l'Aubrac, donc qui est à cheval entre Aveyron, Cantal et Lozère. Aujourd'hui, il n'y en a plus qu'une centaine qui sont debout, et ça nous questionne voilà, sur ces bâtiments qui aujourd'hui n'ont plus forcément d'usage. On ne fait plus le fromage dans les burons, à part un seul. Voilà, mais donc du coup, on travaille avec le PNR de l'Aubrac sur ces questions liées aux burons. Merci Sylvia.
0: Merci à vous.
2: Allez, on va manger cette soupe à l'oignon, on va manger ce premier plat avant de passer au dessert.
3: C'est vrai que ça sent très bon.
4: Ah, mais je crois que ça sonne encore, on attend du monde. Mais attends, je vais aller ouvrir. Tiens, salut Nico, ça va ?
5: Salut à tous.
2: Salut Nico.
0: Salut.
2: Nico qui était avec nous en mars pour l'arbre champêtre et la haie en Lozère qui nous amène le dessert. Mais t'aurais pu venir un peu plus tôt, t'aurais mangé cette bonne soupe à l'oignon et ce bon plat de résistance que nous a amené Sylvia. Et toi, qu'est-ce que tu nous ramènes ?
5: Eh bien, je ramène Michou. Alors, c'est ni un youtubeur, ni un célèbre directeur de cabaret parisien aux lunettes bleues, mais bien un gâteau. On va dire que c'est assez local, qu'on le retrouve notamment dans le secteur de Marvejols, Lacanour ou Chanac, mais aussi un peu partout en Lozère. C'est un gâteau du quotidien, donc on peut le déguster à toutes les occasions. Donc, ça ira très bien pour notre dessert aujourd'hui, mais on peut aussi le prendre au goûter. On en retrouve dans plusieurs boulangeries et pâtisseries. D'ailleurs, mes premiers michoux, je les ai mangés à la boulangerie du Monastier, qui en avait fait une vraie spécialité.
2: Alors, comment on prépare ce michou? Parce que là, on a mangé hein, l'entrée et le plat, mais je pense que ça va nous donner faim, ce petit dessert.
5: Ah ben, j'espère que vous avez encore une petite place. En tout cas, c'est garanti. Il y a plusieurs variantes de recettes. Mais la base, c'est une pâte assez simple. Donc, vous pouvez mélanger 1 kg de farine, 6 œufs, 500 g de sucre et 250 g de beurre, à laquelle on ajoute un peu de lait pour obtenir une texture moyennement épaisse, sans oublier la levure et une pincée de sel. Après, du coup, une fois que vous avez toute cette pâte bien mélangée, vous pouvez l'étaler et disposer des poires en lamelles assez épaisses au centre avant de la refermer. Et ensuite, vous pouvez passer ça au four.
2: Donc, c'est un peu comme une pompe sucrée.
5: Oui, voilà, ça y ressemble. On pourrait rapprocher d'ailleurs plusieurs variantes de recettes de gâteaux aux poires, dont un qui se fait à base de pâte à pain au levain. D'ailleurs, voilà, j'espère qu'il en reste, comme ça on va pouvoir s'en servir. Ça nous vient sûrement de l'époque où quand on préparait la pâte à pain en grande quantité voilà, dans une mais, on pouvait s'en garder un peu de côté pour en faire un dessert. Et on en profitait aussi que le four soit encore chaud. Donc on peut l'étaler de la même manière sur à peu près 2 cm d'épaisseur et on peut disposer les poires en lamelles grossières et parfois même des toutes petites poires entières. Il y a un nom qu'on avait pu citer, c'était les poires biliaires. Ensuite, on les saupoudre de sucre et on forme une miche dans un plat un peu fariné. Et on couvre ensuite d'un torchon pour laisser la pâte lever une bonne heure. Donc là, on n'a pas forcément une heure devant nous, mais hop, on la place au four. Et à la sortie, on la mouille légèrement pour la rendre un peu plus brillante.
2: Du coup, ce gâteau-là, on le mange froid ?
5: Oui, voilà, c'est ça, on le mange froid ou juste tiède. C'est vraiment un régal.
2: Alors du coup, avec ce plat aussi, quel lien il y a entre le michaud aux poires et notre paysage lozérien ?
5: Mais le lien, il est plutôt direct, enfin, avec un ingrédient. Ça serait la poire et donc le poirier. Et plutôt une manière assez particulière de cultiver. C'est le poirier palissé en façade que l'on retrouve particulièrement en Margeride.
2: Alors c'est vrai, moi qui viens de Margeride, on en voit souvent sans y faire attention. On passe devant et on ne les remarque plus.
5: Et oui, ces poiriers adossés aux murs des maisons et des fermes sont un patrimoine rural discret, mais assez précieux. Il suffisait à l'époque d'une personne assez férue de greffage pour couvrir une bâtisse entière et étendre ses réalisations à toute la famille et au voisinage. Donc ils ont traversé les époques, ces poiriers, malgré un délaissement un peu par le manque d'entretien et surtout de renouvellement. Mais il en reste. On peut en voir à l'entrée du village de Javol ou encore des lobbies, et même dans les bourgs, dans la Grand Rue à Saint-Alban par exemple. On ne pourrait pas parler de ces poiriers palissés sans citer le plus spectaculaire. Est-ce que vous voyez celui que je veux dire ?
6: Oui.
2: Alors, oui. Il est où, Nelly, Vincent ?
4: À Rimeiz, non ?
5: Et oui, en effet, c'est le poirier palissé de Rimeiz qui couvre toute une façade de maison et qui est d'ailleurs classé arbre remarquable.
2: Alors c'est un savoir-faire qui remonte à loin, on en retrouve qu'en Lozère ?
5: Bon, si vous voulez, on peut faire un peu d'histoire, mais la technique des arbres palissés ou en espalier aurait été découverte un peu par hasard du côté de Montreuil, donc c'est en région parisienne, où l'on aurait observé que des pêchers se développaient particulièrement bien au pied des murs exposés au sud. Et dans cette région, cette technique de culture a été largement répandue. Quand on regarde des cartes postales anciennes, on observe justement un labyrinthe de murs à pêche. Mais celui qui a perfectionné la technique du palissage et développé toute une série de formes, c'est surtout le célèbre jardinier de Louis XIV, Jean-Baptiste de la Quintigny. Cette technique a sûrement inspiré ou s'est alliée avec des pratiques plus anciennes à la plantation de poiriers en façade en Lozère. On en trouve d'ailleurs dans d'autres territoires de montagne aux conditions aussi rudes que chez nous, donc dans le Forez, dans les Vosges, mais aussi un peu plus au nord, dans le nord de la France et en Belgique.
2: Alors on devine que c'est un lien avec le climat, mais pourquoi cette technique s'est répandue en Margeride, elle était pratique ?
5: Mais en effet, c'est pour ça qu'on préfère les façades exposées au sud, voire à l'est, pour la chaleur et le sec. D'ailleurs, c'est un peu comme la vigne qu'on le retrouve plus couramment. Et les avantages étaient nombreux. Donc la principale raison, c'est la création d'un milieu très favorable pour les arbres. Donc la protection contre les intempéries et les murs bien exposés qui concentrent la chaleur permettent une belle croissance des arbres plus fragiles, des fruits plus gros, plus colorés, surtout une meilleure qualité gustative. Donc c'est assez intéressant quand on est dans une région assez froide. C'était un moyen de gagner de la place ou de l'optimiser quand on n'en a pas. Et ça permettait aussi de cultiver des variétés qui étaient plus sensibles à la tavelure. Donc en effet, quand on les mettait contre les murs, on leur offrait justement une protection contre les pluies battantes et un assèchement plus rapide des fruits et du feuillage. Et donc, mais bon, également, l'avoir contre la maison, ça permettait de l'avoir un peu plus près du quotidien pour y jeter un coup d'œil. Il y avait également une possibilité de planter sur une petite surface, donc une plus grande diversité de variétés par rapport à un verger de plein vent classique. Et il devait certainement y avoir un intérêt quand même esthétique pour embellir les façades et également allier l'utile à l'agréable, tout en montrant son savoir-faire au voisinage. Il est d'ailleurs même dit que les racines pivotantes des poiriers auraient un effet positif sur la régulation hydrométrique des caves, notamment pour l'affinage de certains fromages. Bon, on dirait aussi aujourd'hui que c'est très bénéfique à la biodiversité et notamment aux pollinisateurs.
2: On peut palisser n'importe quel poirier. Est-ce qu'on a une idée des variétés de poires cultivées ?
5: Ben, il y aurait plusieurs critères à prendre en compte. Déjà, le porte-greffe, c'est l'arbre qu'on va venir greffer, qui a son importance. Donc, soit on peut mettre du poirier sauvage pour les grandes façades et les sols pauvres, soit du cognassier pour les petites façades, avoir des fruits plus rapidement, ou selon la nature du sol. C'est vrai que les variétés de poires pouvaient être très diverses, souvent rustiques, comme la curée, bergamote, la comtesse de Paris, mais aussi, pour la plupart, elles sont anciennes et locales, donc résistantes aux gelées. Et comme les petites poires que j'évoquais tout à l'heure dans le Michou, ça aussi, c'est un héritage qui est un patrimoine de Lozère.
2: Et aujourd'hui, on s'occupe encore de ces poiriers ?
5: Ben, c'est vrai que certains sont encore entretenus, mais pas assez, hélas. D'ailleurs, d'autres territoires, comme par exemple le Nord-Pas-de-Calais en lien avec la Belgique, ont lancé un programme pour recenser, identifier et sauvegarder ces arbres palissés. Dans les Vosges, justement, les poiriers font l'objet d'une campagne de sensibilisation. Donc chez nous, c'est vrai qu'on pourrait envisager la même chose, inventorier les poiriers encore vivants, retracer leur histoire, identifier les variétés et surtout encourager les habitants à restaurer et à replanter des poiriers palissés.
2: Eh bien, ça serait un beau projet pour nos villages, Nico. Merci beaucoup. Et ça permettrait en plus de faire pousser des poires locales pour continuer à préparer le michou.
5: Exactement. Un paysage qui nourrit, qui raconte une histoire et qui rassemble, c'est aussi ça, le patrimoine.
2: Merci. Reste de la retortilla, Sylvia, et de la soupe à l'oignon pour Nico qui arrive après.
1: Ben oui, on peut encore accueillir plein d'invités.
2: Allez, on va te servir à manger.
0: Attendez, j'y vais ouvrir. Bonjour Xavier.
6: Salut tout le monde.
0: Salut
2: Xavier, que deux émissions cette année, hein. Champion des invités, novembre pour Pelouse et en mai dernier à Chasserades.
6: C'est ça. Eh, mais ça sent super bon ici, vous avez mangé quoi avant?
3: Alors écoute, on a mangé plein de choses, on a mangé du bon pain, on a mangé de la soupe d'ivrogne et de la retortilla. Et on était en train de commencer à manger le michou aux poires de Nico.
6: J'espère que vous m'en avez laissé un petit peu quand même.
3: On t'en a laissé un petit peu, mais toi, tu nous as amené quoi?
6: Alors, je vous ai amené quelque chose de très simple, mais qui ravit tout le monde, c'est-à-dire de la confiture de coing.
3: J'adore le coing.
6: Moi aussi, c'est pour ça que je l'ai amené. Ma confiture préférée depuis que je suis tout petit.
3: Alors, figure-toi que je ne savais pas qu'on pouvait faire de la confiture avec du coing. Moi, je connais la pâte de coing, je connais la gelée de coing, l'eau de coing. Mais alors, la confiture de coing, je ne connais pas.
6: Alors, tu apprendras qu'à la page 165 du livre coédité par le Pays d'Arrêt d'Histoire à Mandelotte en Gévaudan, il y a le CFPPA de Flora qui a proposé la recette donc de la confiture de coing, mais qui, en fait, c'est la même chose qu'avec tous les autres fruits. C'est-à-dire que vous mettez...
3: Il faut du sucre, du coing
6: ici. Et donc, vous rajoutez un petit peu d'eau, vous laissez cuire un certain temps, et etc., etc. Et moi, j'ai envie de vous dire que les règles, c'est fait pour être outrepassé. Donc, on est lausérien, et donc, abiste des nas. OK ?
3: Exactement.
6: Voilà. Donc, par exemple, là, moi, pour ma confiture de coing, c'est pas beau, ça ?
2: Très beau pot.
3: Et on a l'odeur qui vient jusque-là.
6: Ça embaume tout. Alors, par exemple, là, c'est la confiture que j'ai faite moi-même le mois dernier. Donc, pour un kilo de fruits, donc de coing, j'ai mis entre 500 et 600 grammes de sucre. Alors, certains vont trouver ça que c'est trop peu. Dans le livre, donc, ils font à égalité, un kilo. Si vous mettez à égalité, en fait, vous allez sortir avec de la pâte de coing. Si vous en mettez moins, donc c'est de la confiture. Mais en fait, là, j'ai pas laissé cuire assez longtemps. Donc, en fait, je pense que c'est plus de la compote que de la confiture. Mais peu importe, c'est du coing. C'est magnifique, ça embaume la maison. C'est le fruit de l'automne et c'est le fruit sous-estimé. Peut-être pourrait-on dire même méprisé. Et donc, c'est pour ça que j'ai voulu amener de la confiture de coing pour réhabiliter ce fruit qui est peut-être mal aimé, mal connu, délaissé. Et donc, qu'on trouve encore dans certains vergers du pays d'art et d'histoire.
2: Tu as raison, parce que moi, j'ai toujours eu des a priori sur le coing. Et là, je suis en train de goûter ta compote de coing qui est excellente.
6: Ah, merci.
3: Alors, moi, c'est un fruit que j'adore, le coing. Mais c'est vrai que c'est un fruit qui est difficile parce qu'on ne peut pas le manger cru.
6: Non.
3: Et puis, il est tellement dur à préparer.
6: C'est tellement dur. Alors, il faut un solide couteau.
3: Ouais.
6: Et c'est, en fait, la partie la plus longue, c'est l'épluchage du fruit.
3: Et de le couper aussi, parce que c'est dur aussi de le couper. Ouais. Ça reste dur. Mais c'est tellement bon. Et puis, c'est vrai que ça a un parfum.
6: C'est ça.
3: Il y a beaucoup de gens qui le mettent dans leur maison.
6: Il y a la gelée de coing aussi qu'on peut faire à partir des graines. Et là, pour parfumer, donc, j'ai mis les graines dans un petit sachet. Et dans la cocotte, j'ai mis ce sachet-là pour que ça parfume le reste donc, de la confiture, de la compote en fait. Voilà.
3: On peut aussi manger le coing en salé, en accompagnement de viande, notamment de gibier. C'est très bon. Les coings rôtis, confits, au miel notamment.
6: Oui, le coing confit avec du foie gras à Noël, c'est une tuerie.
3: C'est top, ouais. Voilà.
6: Ces coings donc, ont été ramassés à Chanac, donc dans la vallée du Lot, qui est un endroit assez bas en altitude en Lozère, et donc qui permet donc, de produire donc, des fruits, notamment des coings. Voilà.
1: Mais du coup, ce qui est intéressant, c'est que ça fait vraiment le lien avec la chronique de Nico tout à l'heure, puisque le coin, c'est le cognassier, parce que des fois, les gens ne font pas le lien entre cognassier et coin. Voilà, mais du coup, la greffe de poire se fait sur du cognassier, donc c'est la greffe de poirier que l'on fait sur l'arbre à coin. Et donc, le cognassier est l'un des arbres fruitiers les plus résistants. On va le trouver assez haut en altitude. Hein. On en trouve à Margeride à 1200, 1300 mètres d'altitude assez facilement.
6: Et c'est vraiment quelque chose qui embaume la maison. Vous laissez les coins sans même les cuisiner dans votre salon, dans la cuisine, ça embaume tout.
2: Merci Xavier, mais prends place avec nous à table, on a plein de bonnes choses à manger, reste un peu de tout.
6: Est-ce que je vois une bouteille de vin, je pourrais en avoir un petit peu s'il te plaît?
2: Bien sûr, allez, je te sers.
0: Par contre Nelly, t'as rien préparé toi?
3: Si, bien sûr, j'ai préparé un plat typiquement lausérien et un plat qui coule dans mes veines depuis que je suis née. Enfin, j'ai préparé un dessert aussi, figurez-vous. Et j'ai préparé un dessert de margeride, nord lausère. Il s'agit de la coupétade. Alors, évidemment, tous les lausériens connaissent la coupétade. Vous confirmez autour de la table que vous avez déjà mangé de la coupétade?
6: Oui, voilà. Oui,
4: oui, bien évidemment.
3: Bon, voilà. Donc, la coupétade, qu'est-ce que c'est? C'est un dessert. En tout cas, c'est un plat sucré qu'on faisait, alors pas toute l'année, mais qui fait le lien avec ce qu'a présenté Vincent, le pain, puisque c'est un dessert qui se faisait à l'origine dans les fours à pain du village et qui fait le lien aussi avec ce que nous a présenté Nico, Margeride aussi, puisque le michou aux poires était préparé aussi dans le four à pain. Donc on profite de la cuisson du pain. Généralement, on allumait le four à pain une fois par semaine pour faire cuire le pain et on profitait de cette occasion-là pour mettre des plats en terre cuite pour profiter en fait de la chaleur du four. Et donc c'est là qu'on fabriquait la coupétade, qui est donc fabriquée à base de pain rassis. Donc pour préparer la coupétade, il vous faut un plat en terre cuite qu'on appelle le coupette, le coupé. C'est de là que tire son nom la coupétade. Donc il vous faut ça, il vous faut des tranches de pain qu'on va garder donc dans un sac, du sucre, des œufs, un litre de lait, de la vanille, du pruneau et des raisins secs. Et comme le disait Xavier, pour toutes ces recettes un peu d'autrefois, d'antan, c'est à bistaut des nas en fait. Hein, c'est en fonction de nos envies, de ce qu'on a aussi dans les placards. Il n'y a pas de quantité particulière. L'idée c'est en gros de préparer un flan aux œufs qu'on va donc déposer sur ces tranches de pain sec et on va rajouter des raisins et des pruneaux et sucrer bien évidemment. Pourquoi? Parce que le pain, ça se gagne à la sueur du front, qu'on n'en a pas toujours et donc il faut, on va utiliser même le pain sec parce qu'on l'a durement gagné, donc on va même utiliser le pain sec pour ne rien gâcher. Et donc, on peut ajouter un peu de vanille, évidemment, hein, pour parfumer un peu. Et donc, on va voir, en fait, donc la coupétade, ça cuit très longtemps. C'est un plat qu'on faisait pas systématiquement. Voilà, ça permet d'utiliser le pain rassis, le pain sec. On ne gaspille rien. Et ça peut prendre un petit air de fête si on rajoute de la gelée, de la confiture dessus.
4: Du rhum aussi, non?
3: On peut rajouter du rhum, effectivement. Voilà.
2: Alors, j'imagine que par rapport à ta présentation, au niveau du patrimoine, tu vas nous parler des fours à pain.
3: Mais tout à fait, mais on en a déjà parlé des fours à pain. Mais effectivement, on disait, voilà, le four à pain, c'est un lieu de la vie communautaire. C'est un lieu de vie où on va se rencontrer, se retrouver. Et donc, on profite de la cuisson du four à pain, comme je disais, pour cuire d'autres plats dans ce fameux coupette, ce fameux plat en terre cuite. Et donc, voilà, il faut imaginer, c'est comme le michou, en fait, ce que disait Nico. C'est des plats qu'on va faire pour le goûter ou pour des occasions un peu particulières et qui sont devenus aujourd'hui des plats traditionnels lausériens. Voilà, on a beaucoup de témoignages, en fait, d'habitants sur les michous aux pommes ou aux poires, pomme-poire, peu importe, et sur la coupétade qui garde un souvenir assez ému et parfumé de sucre caramélisé parce que ça marquait des moments soit festifs, soit le goûter en rentrant de l'école, soit la petite récompense parce qu'on avait aidé aux travaux de la ferme.
2: Merci Nelly pour cette belle chronique. Allez, on te laisse rester à table. Tu as goûté tous les plats qui sont arrivés au long de cette émission. Pour la terminer, est-ce qu'on a une actualité, Caro ?
1: Oui, Sylvia en parlait tout à l'heure en parlant des burons. Il faut savoir qu'il y a un guide de recommandations pour la restauration des burons sur l'Aubrac qui va sortir début d'année 2026 en partenariat avec l'ensemble des CAUE, des DDT et des DUDAP de l'Aveyron, le Cantal et la Lozère.
2: Merci Caro pour cette actualité. Tu as une anecdote pour Briller en Société ?
1: Bien oui, il n'y aurait pas de visite radiophonique sans l'anecdote, voyons. Donc les habitants de Saint-Léger-de-Peyre sont appelés en patois les Sandlancheros ou les Mangeosebos, ça veut dire les mangeurs de sèbe, la sèbe, l'oignon, pour revenir à notre histoire, ou aussi les Trampaculos, les Trampecus. Voilà. Mais savez-vous quel est le vrai nom en français des habitants de Saint-Léger-de-Peyre ?
6: Je n'ai aucune idée.
2: Je pense que c'est Peyre.
3: Les Saint-Peyrois.
1: Pas très loin, les Saint-Les-Peyrois.
6: Ah. Eh ben, ça m'a un bouchon con.
4: Et les Trampecus, on sait pourquoi ?
1: Eh bien oui, les Trampecus, puisque Saint-Léger-de-Peyre, c'est un endroit très humide sur lequel se rejoint la Collagne et la Crueize. Et donc, c'est un endroit de baignade. Également pour les serpents, je vous préviens.
2: Nelly, une anecdote pour Briller en Société, ou peut-être une anecdote qui tue ? Ça fait longtemps qu'on n'en a pas eu.
3: Alors, on n'est pas sur une anecdote qui tue, mais avec Vincent, on s'est amusé à chercher des expressions liées à la cuisine. Et en fait, il y en a un panel, c'est assez infini. Donc, on a sélectionné deux ou trois. Et on va essayer de vous faire deviner qu'est-ce qu'elles peuvent bien vouloir dire, ou en tout cas, pourquoi on les utilise. Leur origine, en fait.
2: Allez, allons-y.
3: Alors, est-ce que vous connaissez l'expression « se faire rouler dans la farine » ?
6: Ben oui.
1: Ben oui.
3: Évidemment.
1: Se faire tromper.
3: Exactement. Mais est-ce que vous savez pourquoi on l'utilise et d'où elle tire son origine ?
6: Aucune idée.
2: Non, on ne sait pas.
3: Pas de proposition ? Eh bien, cette expression date du 19e siècle. À cette époque, le verbe « rouler » signifiait « tromper », d'où l'expression « se faire rouler ». Et le terme « farine » était utilisé pour désigner un ensemble d'arguments trompeurs. Parce qu'on utilisait à cette époque-là, au théâtre, de la farine pour donc se masquer, en fait.
2: Se maquiller.
3: Se maquiller, absolument. Exactement. Et donc, les comédiens trompaient, comme ça, voilà, leur public, pour interpréter des personnages. Donc, en fait, pas de lien avec la cuisine. Se faire rouler dans la farine, ça viendrait donc du théâtre. Voilà. Et est-ce que vous connaissez l'expression « casser la croûte » ?
6: On connaît l'expression.
3: Et alors, est-ce que vous savez d'où cette expression tire son origine ?
6: Peut-être que le pain était dur et qu'il fallait vraiment, au sens littéral, casser la croûte du pain ?
3: Pas vraiment, mais on s'en approche. Donc, en fait, les villageois, à l'époque médiévale, profitent de la cuisson de leur pain pour faire chauffer un plat un peu plus copieux, dont le plat est recouvert d'une croûte qu'il faut casser avant de manger, d'où l'expression « casser la croûte ». Voilà.
6: Merci Nelly.
1: Merci Nelly.
3: Vous en voulez d'autres ou pas ? Wouh ! Le droit de cuissage.
1: Le droit de cuissage. Mais le droit de cuissage.
3: Ouais, j'en ai d'autres.
2: Allez, Bédi, vas-y.
3: Non, mais bon, le droit de cuissage. Vous connaissez tous le droit de cuissage.
2: Oui, bien sûr. Connaît.
3: Xavier, tu peux nous l'expliquer ?
6: C'est une fausse idée, ça n'existe pas.
3: Exactement. Donc,
1: ah bon ?
3: Eh ben voilà. Le droit de cuissage, donc c'est ce fameux soi-disant mythe qui dit qu'un seigneur au Moyen-Âge a le droit de cuissage sur ses vassals et donc a le droit de dépuceler ou en tout cas de profiter en fait des femmes. Ouais. Et donc, en fait, ce droit de cuissage, c'est un mythe, hein, voilà, qui a priori n'a jamais existé. Et certains historiens pensent que c'est une déformation, en tout cas une erreur de traduction qui aurait été faite pour le droit de cuisage. De cuire, en fait, dans le four du village.
6: Sachant que les fours, au Moyen-Âge, étaient des fours banaux, un four banal, et étaient propriétés du seigneur. Et donc, du coup, les villageois devaient passer par le four du seigneur pour pouvoir cuire leur pain. Mmh. Voilà. Donc, c'est une hypothèse qui est plus que probable.
3: Voilà, une déformation, voilà, une erreur d'appréciation. Mmh. Et c'est de là que vient aussi l'expression « être au four et au moulin ». puisque les habitants doivent utiliser au Moyen-Âge le four et le moulin du Seigneur, mais ils ne peuvent pas être au four et au moulin en même temps, puisque ce sont deux éléments qui demandent, qui nécessitent en tout cas une surveillance accrue. Donc on ne peut pas être au four et au moulin.
2: Voilà, et c'est pour ça que Vincent, bon seigneur, nous a reçus en nous proposant de faire cuire son pain.
3: Exactement.
2: Merci à tous d'être venus ici. J'espère que cette émission vous a plu et va vous donner des idées pour ces fêtes de fin d'année, pour vos repas de fête. Hein. Vous pourrez faire de la coupétade et toutes les autres plats qu'on vous a proposés ici. Et on se retrouve en janvier, Nelly, pour une nouvelle émission avec Caro peut-être, ou peut-être d'autres invités qui, après nous avoir entendus, se sont dit bah, « Tiens, on va participer aux émissions pour pouvoir venir à celle de Noël. »
7: Exactement.
2: Voilà.
3: C'est celle que tout le monde attend.
7: Et on excuse du coup de ne pas avoir invité l'ensemble des participants cette saison, mais on était quand même trop nombreux.
3: On était trop nombreux
7: pour faire une émission aussi courte.
8: Joyeux Noël.

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Salut à toutes et à tous. Moi, c'est Bobby. Bienvenue dans mon voyage musical. Alors, comme promis, on va continuer notre voyage musical au cœur de la radio 48FM, voir un peu les titres que l'on a découverts en fouillant et en rangeant la radio.

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Je avec Elvisor Blog et le titre Sitting Down Here suivra Lavac et le titre Siri suivi des Marvelous Big Noise et leur titre La Mama et nous finirons par Supertramp et le titre Lover Boy.

poursuit ce voyage avec Novox et le titre Funky Vibes, suivi de Los Barraquillos et leur titre Pirata, et nous finirons avec Team Postgate Meet et le titre

0: Je termine. J'espère que vous aurez apprécié. On se retrouve le mois prochain pour repartir autour du monde, écouter des musiques différentes. Alors soyez sages, profitez de la vie. Bye bye et à la prochaine.
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0: 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Bonne soirée sur 48 FM.
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Le voyage dans l'underground aura été de courte durée, mais il met un terme à ce 48e Variétomix, dernier de l'année 2025. Comme d'habitude, retrouvez toutes les infos qu'il vous manque sur le site de la radio et écoutez ou réécoutez les émissions passées. 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